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0: 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Il est 6h ici à Paris. 2 heures de moins en temps universel. Bonjour Marion Kazanov.
1: Bonjour Nemo Ampis.
0: À la une de votre journal, ces nouvelles frappes israéliennes sur le Liban.
1: Le Hezbollah dénonce une nouvelle violation du cessez-le-feu alors que l'armée israélienne refuse de se retirer du sud du pays. L'Union européenne, elle, envisage une mission de formation pour l'armée libanaise si elle venait à contrôler des zones tampons dans cette région. Le Venezuela, secoué par 2 séismes espacés de quelques secondes seulement, les dégâts pourraient être très importants. La présidente par intérim déclare l'état d'urgence. Les températures ne descendent pas en Europe. De nombreux pays suffoquent sous une intense et longue vague de chaleur, comme en France, où la journée d'hier a été la plus chaude jamais enregistrée. Et puis en football, les derniers tickets pour les 16e de finale de la Coupe du Monde. L'Afrique du Sud passe pour la première fois les phases de groupe. Le Maroc en sera aussi après sa victoire 4-2 contre Haïti. Après plusieurs jours d'accalmie, de nouvelles frappes israéliennes dans le sud du Liban. Israël dit avoir visé des membres présumés du Hezbollah. 2 personnes ont été tuées hier soir. Le groupe chiite dénonce une nouvelle violation de la trêve. La veille, mardi, 2 autres personnes avaient été tuées. Ces frappes interviennent alors qu'un 5e cycle de discussions directes entre le Liban et Israël a pris fin à Washington hier. Au cœur des débats, des zones pilotes dont l'armée israélienne se retirerait pour en laisser le contrôle à l'armée libanaise. Mais Israël exclut tout retrait pour l'instant et l'armée libanaise, elle, est encore bien dépourvue. Face à ce manque de moyens, l'Union européenne envisage une mission de formation à Blajounaïdi.
2: Révélée par l'agence Reuters, cette proposition européenne entend mettre en place une mission pour conseiller et former les forces armées, les forces de sécurité intérieure libanaises. L'idée est de permettre à l'armée de se concentrer sur le désarmement du Hezbollah à l'heure où la pression monte sur l'État libanais. Les forces israéliennes restent des déployés dans le sud du Liban malgré un cessez-le-feu et le mandat de la FINUL, la force de l'ONU au Liban, expire fin 2026 avant un retrait prévu sur 1 an. Christophe Grudler est eurodéputé du groupe centriste Renew. Il salue l'idée de cette mission.
3: Il faut surtout pas, la pire des erreurs serait de dire, après la FINUL, le no man's land. On laisse Israël et Hezbollah régler leur compte sur le dos des habitants du sud Liban, sur le dos des habitants du nord d'Israël. Ça serait vraiment une catastrophe.
4: Je pense qu'une majorité, enfin une unanimité peut se décider sur ce dossier-là. Qui, honnêtement, pourrait être contre une mission de paix pour permettre à un pays de retrouver son intégrité territoriale?
2: Il faut en effet que tous les États du Conseil européen donnent leur feu vert. En attendant, l'UE a voté ce mois-ci un soutien à l'armée libanaise de 100 millions d'euros, destiné notamment à financer l'achat d'équipements pour ses missions d'urgence dans le sud du pays.
1: Et il sera question du Liban et de cette idée de force multinationale après le retrait de la FINUL. Au sommet franco-italien d'Antibes, il se tient aujourd'hui dans cette ville du sud de la France, non loin de la frontière italienne. Il sera aussi question de l'Ukraine, également de la relation entre les deux pays. Le sommet a déjà été reporté à plusieurs reprises en raison de tensions entre les dirigeants français et italiens. 2 puissants tremblements de terre frappent le Venezuela coup sur coup. D'abord l'un de magnitude 7,2, puis moins d'une minute plus tard un autre de magnitude 7,5. Le bilan pourrait être très lourd. Plusieurs immeubles se sont effondrés dans la capitale Caracas. La présidente par intérim Delcy Rodriguez a déclaré l'état d'urgence il y a quelques heures.
5: Nous déclarons maintenant l'état d'urgence tel que prévu dans notre constitution. Je tiens à remercier les gouvernements du monde qui, immédiatement après ces séismes, ont contacté le Venezuela pour offrir solidarité et soutien. De même, nous avons été contactés par des organisations financières multilatérales pour apporter leur soutien à notre patrie. Je veux que le Venezuela sache dans l'unité nationale qu'il peut compter sur les autorités, qu'il peut compter sur le gouvernement national et les gouvernements régionaux déjà déployés dans tout le pays où ces 2 séismes consécutifs ont été ressentis dans pratiquement tous les États, mais particulièrement dans les zones les plus touchées et où nous occupons déjà des blessés.
6: Que fueron más afectadas y donde estamos ya atendiendo la situación de los heridos.
1: La présidente par intérim du Venezuela, Delcy Rodriguez, affirme aussi que les écoles resteront fermées jusqu'à la fin de la semaine. L'aéroport de Caracas, endommagé, est lui aussi fermé. Les activités non essentielles sont-elles suspendues? Vous suivez l'évolution de la situation après ces séismes au Venezuela dans un direct sur notre site internet. Face à l'épidémie d'Ebola en RDC, l'Organisation mondiale de la santé s'apprête à lancer un essai clinique. Il portera sur 2 traitements contre le virus et sera lancé la semaine prochaine dans le pays. Hier après-midi, l'OMS parlait de 1094 cas confirmés pour 277 décès. L'épidémie n'est pas encore arrivée à son pic, nous dit ce matin le docteur Jean Kaseya, directeur général d'Africa CDC, le centre africain de contrôle et de prévision des maladies. Il est l'invité Afrique de RFI. On en écoute un extrait dans une demi-heure, un entretien que vous retrouvez, que vous écoutez dès à présent sur notre site internet. Au Mali, le JNIM lève le blocus de la route reliant Bamako aux localités de Mourdia et de Nara, près de la frontière mauritanienne. Les djihadistes bloquaient cette voie depuis près de 2 ans et attaquaient les véhicules qui s'y risquaient. Mardi, un accord a donc été passé entre le JNIM et les autorités locales. Précision de David Baché avec les informations de la rédaction en full full day et Mandancan de RFI.
7: Les premiers autocars arrivés à Mourdia et à Nara mardi soir ont été accueillis par les cris de joie de dizaines de femmes, d'hommes et d'enfants venus assister à l'événement. Selon les sources locales jointes par RFI, les négociations ont débuté au mois d'avril. Plus d'une quinzaine d'élus et anciens élus locaux, de notables et de membres des sociétés civiles de Mourdia et de Nara ont participé au pourparlers avec les djihadistes du JNIM. Tout le monde est fatigué, on n'en peut plus, témoigne une figure de la région. C'est pourquoi nous voulions ces négociations. Un accord a finalement été conclu à la mi-juin. En contrepartie du libre accès à Mourdia et Nara, les djihadistes ont posé une exigence. Permettre le retour de tous ceux qui avaient fui leur village à cause des exactions de l'armée malienne et que les civils puissent vivre en paix, selon les termes rapportés par l'un des négociateurs. Les autorités administratives ou militaires locales ont-elles pris des engagements ? Les sources jointes par RFI indiquent seulement que les représentants locaux de l'État étaient informés des pourparlers, qu'ils les ont laissés se tenir dans l'intérêt de tous et que la délégation ayant participé aux discussions a fait la promesse de tout faire pour que cette condition soit respectée.
1: Et déjà il y a quelques jours, les djihadistes du JNIM avaient passé d'autres accords locaux dans la région de Mopti. Des habitants déplacés depuis près de 7 ans ont pu rentrer chez eux ce mois-ci. En échange, ils ont accepté de se conformer aux règles imposées par le JNIM. Les records de température continuent de se multiplier en Europe. Le continent suffoque sous une intense vague de chaleur depuis plusieurs jours. En France, le record de mardi a été battu hier avec une moyenne de 30 degrés dans le pays. Ces chaleurs durent, cela éprouve les organismes, en particulier chez les personnes âgées, particulièrement à risque. Dans les EHPAD, les maisons de retraite médicalisées, les équipes s'adaptent comme elles le peuvent. Reportage à Paris de Baptiste Coulon.
8: Distribution de glace dans la salle commune de cet établissement. En pleine partie de domino, Yvette, 92 ans, saisit le cornet et avec lui, un peu de fraîcheur.
9: Je suis au sixième étage. J'ai fait pression là-bas, je me suis senti mal tout à l'heure et puis j'avais très mal à la tête. Mais quand je suis descendu, ça allait beaucoup mieux.
8: Car cette salle est l'une des rares climatisées. Les 108 chambres ne le sont pas ou seulement avec des ventilateurs d'appoint. Il faut donc veiller à l'hydratation des résidents, la mission de la médecin Véronique Villemur.
10: La sensation de soif est beaucoup moins marquée plus on avance en âge. Ils ont l'impression de mieux tolérer la chaleur alors que leur organisme ne s'adapte pas à cette chaleur. Donc c'est à nous d'être vigilants pour eux.
8: Les équipes ont été renforcées, toutes les précautions sont prises.
11: On ferme nos rideaux, on ferme nos volets dès le matin et on les rouvre en pleine nuit.
8: Mais difficile de faire plus dans cet établissement récent, construit en 2014 et qui pourtant subit cette canicule. Il va donc falloir s'adapter, reconnaît le directeur Colin Delannoy.
11: L'adaptation du bâti, c'est un sujet qui va aller que croissant dans les années à venir. Il faudra qu'on se pose la question de la ventilation naturelle, de la végétation, pour avoir des bâtiments moins chauds, même avant de les climatiser.
8: Un impératif lorsque l'on sait que 7 millions de seniors seront exposés à des chaleurs extrêmes en France d'ici 2030.
1: Et la France a connu de premiers décès liés à la canicule. 3 morts dans le Pas-de-Calais, dans le Nord, sont susceptibles d'être liés donc à ces fortes chaleurs. RFI minuit 9 à Washington, aux États-Unis. Les préparatifs pour les 250 ans de l'indépendance du pays, cérémonie en grande pompe prévue le 4 juillet. Et déjà, Donald Trump a lancé les festivités à Washington avec un discours hier soir devant des milliers de personnes. Mais beaucoup, Lubna Anaki, regrettent que l'événement ait tourné au meeting politique.
12: La chanson fétiche de Donald Trump, une foule arborant les casquettes rouges du mouvement MAGA, la soirée avait tout d'un meeting de campagne du républicain.
13: We will make Nous allons rendre sa puissance à l'Amérique et nous allons rendre sa gloire à l'Amérique. Joyeux anniversaire.
12: À l'exception de quelques références au 250e anniversaire de l'indépendance, le président américain a consacré une grande partie de son discours à lui-même, son bilan, ses réussites, de l'accord avec l'Iran à l'enlèvement du président vénézuélien en passant par une économie américaine dite en plein essor. Et c'est exactement cela que ses détracteurs disent redouter depuis plusieurs mois, voir les 250 ans des États-Unis se transformer en une célébration de Donald Trump. Pas très étonnant, car l'organisation de ces événements a été confiée à une fondation proche du républicain, la même qui a déjà organisé les combats de MMA à la Maison-Blanche pour son anniversaire. De nombreux artistes qui devaient d'ailleurs participer aux festivités des 250 ans se sont retirés en raison de la polémique et plusieurs États ont refusé de participer. Cela n'empêche pas Donald Trump de promettre une grande fête du jamais vu, assure-t-il. Lugnana qui New York, RFI.
1: En football, les phases de groupe touchent à leur fin à la Coupe du Monde. Dernière ligne droite pour espérer une qualification pour les 16e. Le Maroc a décroché son ticket dans la nuit après sa victoire 4-2 contre Haïti. Et malgré leur défaite, les Grenadiers repartent, eux, plutôt fiers de leur performance dans la compétition. Antoine Grenier.
14: Dans les coursives, les supporters marocains fêtent leur équipe. Pour la première fois, le Maroc inscrit 4 buts dans un match de Coupe du Monde. Mais les joueurs de Mohamed Ouarbi se sont montrés inhabituellement friables en défense, reconnaît le portier marocain Yassine Bounou.
15: Sincèrement, on savait que Haïti avait des joueurs importants. Et donc on n'a pas très très bien entamé le match. Je crois qu'on n'a pas eu beaucoup d'équilibre. On a attaqué, on n'a pas été trop vigilants derrière. Petit à petit, en deuxième mi-temps, on a été mieux. Et chapeau, les joueurs de Haïti, ils ont été dans un très très au niveau.
14: Des Grenadiers vaillants qui ont marqué leur premier but dans un mondial depuis Emmanuel Sanon en 1974. Et de quelle manière? Un mouvement collectif inspiré sur le premier, une frappe lumineuse de Wilson Isidore pour le second. En amateur éclairé, son partenaire d'attaque, Franci Piero, a apprécié.
16: Magnifique, 10 sur 10. Tous les débuts, 10 sur 10, parce que je sais que tous les Haïtiens, ils attendent que nous, on marque dans cette compétition. Beaucoup de gens, ils sont contents. Il y a une autre Coupe du Monde qui va arriver, il y a d'autres compétitions qui vont arriver. Je pense en Haïti, on va avancer très bien.
14: Haïti éliminé, le Maroc lui prend la deuxième place du groupe derrière le Brésil. Direction le Mexique et Monterrey pour les Lions de l'Atlas. Antoine Grenier, Atlanta, RFI.
1: Le Brésil qualifié en effet après sa victoire 3-0 contre l'Écosse. L'Afrique du Sud elle aussi s'est qualifiée pour les 16e il y a une heure en battant 1-0. La Corée du Sud, c'est la première fois que les Bafana passent les poules. Et le Mexique lui aussi en sera, il bat et élimine la République tchèque. Score final 1-0, pardon. RFI 6h13 à Paris. On reste ensemble pour une vingtaine de minutes.
17: Marion Cazanov.
1: Dans le reportage international, on part en Argentine où des graffitis menaçants provoquent la panique dans les écoles, 3 mois après une fusillade mortelle dans un collège. Les records de température se multiplient en Europe, en France, au Royaume-Uni, en Espagne et dans certains pays, la question du congé climatique se pose de plus en plus face à ces vagues de chaleur qui sont de plus en plus intenses et précoces. De la poésie pour soigner la morosité en République démocratique du Congo, Ghislain Kabuyaya vient de publier l'ensemble de ses œuvres dans un même ouvrage et dans un contexte particulièrement difficile dans l'est du pays. On écoutera ensuite le Conseil Santé et on terminera en musique avant le retour de l'actualité africaine. Des graffitis provoquent la terreur, la panique dans les écoles. Demain, fusillade. Voilà le genre de message menaçant qui est apparu sur les murs dans plusieurs établissements et surtout quelques semaines après une fusillade mortelle dans un collège. Le phénomène alimenté par les réseaux sociaux pousse les autorités locales à mettre en place un protocole de sécurité. Reportage à Buenos Aires de Théo Conscience.
18: La sonnerie retentit et la journée de classe prend fin devant l'Institut Obras Sanitarias à Buenos Aires. Le mois dernier, un graffiti inquiétant est venu troubler le quotidien de cet établissement scolaire.
19: Quelqu'un a écrit dans les toilettes que le lundi 20 avril, il allait y avoir une fusillade dans le collège.
18: Benicio Quintana, 15 ans, est élève en classe de seconde. L'apparition de cette menace a fait souffler un vent de panique, raconte-t-il.
19: Beaucoup d'élèves ont eu peur et ne sont pas venus au collège. La direction Nations a dû prévenir le ministère et mettre en place un méga protocole. Le lundi en question, ils ont fouillé nos sacs et confisqué nos téléphones.
18: La menace a été prise d'autant plus au sérieux qu'elle est intervenue 3 semaines après une fusillade dans une école du centre du pays. Un élève a ouvert le feu à la carabine sur ses camarades, faisant 1 mort et 8 blessés. Cependant, selon Benicio Quintana, l'explication des tags apparus dans les

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0: ce matin notre grand invité Afrique, le docteur Jean Kaseya, directeur général d'Africa CDC, l'agence sanitaire de l'Union africaine. On l'entendra dans une demi-heure. D'abord, c'est votre journal. Bonjour Martin Guez.
1: Bonjour Andréane Mellard, bonjour à toutes et à tous.
0: Le Venezuela, Martin, craint un terrible bilan humain après l'un des pires séismes de l'histoire du pays.
1: Et le Venezuela qui n'avait plus connu telle catastrophe depuis les tremblements de terre de 1900 et de 1967. Deux secousses à 39 secondes d'intervalle de magnitude 7,1 et 7,5 qui ont provoqué l'effondrement de nombreux immeubles dans la capitale Caracas. Le premier bilan provisoire de 32 morts et 700 blessés. Nous retrouverons notre correspondante Alice Campagnol dans la capitale vénézuélienne. Le pic de la canicule en France, c'est ce jeudi. Plus de 50 millions de Français sont en vigilance rouge, dont 6 millions de seniors qui figurent parmi les plus fragiles face aux fortes chaleurs. Marco Rubio fait la tournée du Golfe. Le chef de la diplomatie américaine cherche à rassurer les alliés de Washington après la guerre en Iran. Et puis enfin, grande première pour les Bafana Bafana. Les joueurs sud-africains passent le premier tour d'une Coupe du Monde pour la première fois de leur histoire. Après leur court, mais ô combien précieux succès 1-0 face à la Corée du Sud.
0: Le Venezuela redoute un très lourd bilan après ce double séisme qui sème le chaos dans tout le pays.
1: L'état d'urgence qui est décrété par la présidente par intérim Delcy Rodriguez alors que la terre a tremblé deux fois, deux puissants séismes coup sur coup de magnitude 7,2 et 7,5 espacés de seulement 39 secondes, ce qui a provoqué l'effondrement de plusieurs immeubles et causé des scènes de panique, notamment dans la capitale Caracas. Le premier bilan communiqué par la présidence est donc de 32 morts et de 700 blessés. Il pourrait être beaucoup plus lourd. Il était un peu plus de 18h, heure locale, lors des premières secousses. Nous avons pu joindre notre correspondante dans le pays, Alice Campagnol, quelques heures après ce double séisme. Elle nous décrivait un climat de chaos dans les rues de Caracas.
2: Oui, tout à fait. Hein. Vous l'avez dit, c'est le chaos ce soir à Caracas, particulièrement dans le quartier de Chacao, hein, où je vis. C'est une zone sismique. J'ai vu personnellement un immeuble de 22 étages qui s'est complètement effondré. Également plusieurs maisons, des bâtiments affectés avec des murs éventrés. Aujourd'hui, là, les rues sont jonchées de décombres, hein, à l'heure qu'il est. Tandis que les équipes de secours cherchent les survivants. Ce soir, des centaines d'habitants errent dans les rues, tentant de joindre leurs proches. Hein. Ils craignent de rentrer dans leurs immeubles, de peur qu'ils s'effondrent. Et ce n'est pas seulement Caracas hein, qui a été touché, toute la région l'a été, notamment l'aéroport international qui a été fermé ce soir hein, en raison des dégâts causés par le séisme. Les villes autour de l'aéroport ont été fortement affectées. Hein. Également, j'ai vu des images terribles d'immeubles complets, complètement effondrés. Et le pays n'avait eu un tremblement de terre de cette magnitude depuis 1967. Alors vous l'avez dit, l'état d'urgence a été décrété par la présidente. Elle n'a pas communiqué de bilan des personnes décédées, mais ce bilan risque certainement d'être très élevé.
1: Alice Campagnol, correspondante de RFI à Caracas, ce bilan qui vient d'être communiqué donc par la présidence de 32 morts. Pour l'instant, plus de 700 blessés. Le séisme de 1967 avait lui fait à l'époque 200 morts, mais il était de bien plus faible magnitude. Ce tremblement de terre est une double catastrophe. Catastrophe d'ampleur considérable selon l'Institut de sismologie des États-Unis qui prévoit des dégâts importants. Le président américain Donald Trump a dit que son pays était prêt et disposé à venir en aide au Venezuela.
0: 50 millions de Français dans le rouge ce jeudi.
1: Les trois quarts de la population en pleine fournaise. 72 départements sont en vigilance rouge pour ce qui devrait être le pic de l'épisode caniculaire que traverse le pays. Les températures sont montées jusqu'à 44 degrés hier dans l'ouest du pays. La préfecture du Pas-de-Calais dans le nord a hier fait état de 3 décès tandis que la ministre de la Santé, Stéphanie Rist, a appelé à la solidarité, notamment envers les personnes âgées et les personnes isolées, les plus vulnérables durant ces épisodes caniculaires, alors que certaines associations se mobilisent, comme Paris en compagnie, qui lutte toute l'année contre l'isolement des seniors, ce qui se passe parfois par de simples promenades, des petits gestes essentiels en cette période. Alice Fossard a suivi une bénévole de cette association.
3: Allô, Madame Charbonneau, c'est Paris en compagnie.
4: Premier étage.
5: Ken Layani, bénévole d'une vingtaine d'années, rencontre Gabrielle pour la toute première fois. Cette femme de 70 ans vit seule, isolée et doit faire une radio de la hanche à quelques mètres de chez elle.
4: Alors, vous mettez la chaise roulante au bord, là.
5: Impossible de se déplacer en fauteuil, seule, alors qu'il fait 38 degrés à 7 heures de la journée. Gabrielle ira à son rendez-vous grâce à l'aide de la jeune bénévole.
4: Bah, c'est formidable parce que ça permet donc d'être accompagnée pour des visites médicales, ce que je ne peux plus faire toute seule. Ça permet de continuer à vivre. Et ça, c'est énorme. Parce que moi, je vais vous dire, j'ai été tout l'hiver à peu près toute seule. Vous voyez, personne. Personne, personne, personne. Dépression. Après, j'ai cherché, j'ai dit, il y a sûrement des associations qui s'occupent de personnes seules. Et alors, ça change la vie. Vous, c'est la première fois que je vous ai. Hein.
3: Oui, c'est la première fois avec vous, effectivement. Ouais. Les sorties sont très diversifiées, on fait de belles rencontres, il fait chaud comme ça. Rappelez qu'il faut boire et ça nous fait autant plaisir qu'à elle de faire ces accompagnements.
4: Ah oui, faut rentrer. Faut rentrer là et c'est la première porte à droite. Alors, je donne l'ordonnance, la carte vitale, c'est ça?
5: Après le rendez-vous, les deux femmes vont manger une glace, un moment de solidarité, de convivialité que Gabrielle peut demander toute l'année. Et comme elle, l'association Paris en compagnie aide près de 2500 aînés.
1: Et ce jeudi, près de 6 millions de personnes de plus de 75 ans sont en vigilance rouge. La hausse des températures qui entraîne aussi un fort épisode de pollution à l'ozone en France. Une canicule qui touche aussi l'Espagne et l'Autriche, qui passe également en alerte maximale pour le week-end à venir.
0: Marco Rubio continue son tour du Golfe.
1: Le chef de la diplomatie américaine rend visite à ses alliés. Émirats Arabes Unis et Koweït hier, Bahreïn aujourd'hui, où se tient une réunion du Conseil de coopération du Golfe, qui regroupe 6 monarchies de la péninsule arabique. Marco Rubio venu rassurer ses alliés, assurant que Washington sera à l'avenir complètement aligné avec eux dans cette discussion avec l'Iran, des pays du Golfe échaudés par la guerre en Iran débutée le 28 février, qui était en première ligne face à la riposte de Téhéran, Nicolas Falaise.
6: Arabie Saoudite, Qatar, Émirats Arabes Unis, Koweït, Bahreïn, Oman, 6 monarchies arabes du Conseil de coopération du Golfe, pour lesquelles il y a un avant et un après la guerre de 2026, durant laquelle l'Iran a riposté sur ses voisins à coups de missiles et de drones. Le conflit n'a pas bouleversé tous les choix stratégiques des pays du Golfe. Ainsi, les Émirats Arabes Unis et Bahreïn ont choisi de poursuivre leur rapprochement avec Israël. Mais ce que les monarchies de la région ont en commun, c'est un énorme doute concernant leur relation avec Washington. Non seulement les bases militaires américaines sur leur sol ne les ont pas protégées, mais elles les ont exposées aux ripostes iraniennes. Les pays du Golfe ont aussi subi des dommages sur leurs propres installations, comme l'immense champ gazier de Ras Laffan au Qatar, et leur économie reste suspendue à un hypothétique retour à la normale dans le détroit d'Hormuz. Dans ce contexte, le secrétaire d'État Marco Rubio devrait entendre des alliés inquiets de subir l'accord qui se négocie entre Iran et États-Unis après avoir subi une guerre qu'ils n'ont pas voulu.
1: L'actualité au Proche-Orient, c'est aussi le Hezbollah qui accuse Israël de nouvelles violations de la trêve au Liban après de nouvelles frappes de l'armée israélienne dans le sud du pays qui ont fait 2 morts ce mercredi, frappes qui interviennent au moment où les autorités libanaises et Israël ont achevé à Washington un 5e cycle de négociations.
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1: 7h08, à Paris comme à Berlin, les Européens redisent leur soutien à l'Ukraine avant le sommet de l'OTAN, pendant que Donald Trump critiquait une nouvelle fois l'Alliance à la Maison-Blanche lors de la visite du patron de l'OTAN, Mark Rutte. Les principaux leaders européens étaient eux en Allemagne pour préparer ce sommet de l'OTAN qui se tiendra début juillet à Ankara. L'Ukraine reste forte et le soutien européen aussi, a répété le chancelier allemand Friedrich Merz. Correspondance à Berlin, Nathalie Versieux.
8: Après un hommage appuyé au Premier ministre britannique sortant Keir Starmer, les 5 ont insisté sur leur détermination à prendre davantage en main la défense européenne face à un président américain imprévisible. Un exercice parfois compliqué pour l'Allemagne, alors que les éditoriaux s'inquiétant du réarmement de la République fédérale se multiplient, y compris en France. Friedrich Merz s'est voulu rassurant.
9: Nous voulons davantage de coopération, au niveau transatlantique comme européen. Pour nous, Allemands, cela va de soi en raison de notre histoire, de notre situation géographique et de notre constitution. Nos voisins doivent se sentir plus en sécurité quand l'Allemagne devient plus forte. C'est pourquoi nous voulons fermement implanter notre industrie de défense et nos forces militaires au sein de l'Europe. Il en va de notre plus grand intérêt.
8: Les 5 pays réunis à Berlin ont répété leurs attentes autour de la reprise des échanges maritimes dans le détroit d'Hormuz. Français, britanniques et allemands sont prêts à participer à des patrouilles pour sécuriser le détroit une fois revenu le calme dans la région. Nathalie Versieux, Berlin, RFI.
0: Journée de mémoire et de tension aujourd'hui au Kenya.
1: Ce 25 juin marque le 2e anniversaire de ce que l'on appelle la Manda Mano, mouvement de colère de la jeunesse contre la loi de finances 2023, marquée par l'intrusion dans le Parlement des manifestants à l'époque. La répression policière de ce jour avait fait une 30aine de morts. Des commémorations en leur honneur sont organisées aujourd'hui partout dans le pays. La Commission des droits de l'homme du Kenya avait également enregistré plus de 84 de disparitions forcées dans les semaines qui avaient suivi ces événements. Gaël Lalex.
10: Le frère de Monica Mwende a disparu depuis décembre 2024. Il se trouvait dans une rue du bidonville de Mlolongo quand des policiers l'ont approché.
11: Ils sont arrivés dans une voiture Prado blanche. Certains avaient des uniformes, d'autres étaient en civil avec des armes. Ils l'ont emmené et je n'ai plus jamais vu mon frère. On veut savoir où il est. S'il est mort, on veut récupérer son corps.
10: C'est à Kitengela, dans la banlieue de Nairobi, que Jamil Langton a été enlevé avec son frère. Ils ont été séquestrés pendant 32 jours dans un lieu inconnu, avant d'être relâché sans explication.
12: On n'avait ni à boire ni à manger. On nous a torturés. Des passages à tabac quotidiens. Ils avaient des armes, des menottes et nous disaient de ne plus jamais participer à une manifestation. On veut voir les droits de l'homme respectés. C'est pour cela qu'on commémore aujourd'hui.
10: Malgré des dizaines de plaintes déposées contre la police pour ces violences, une seule a fait l'objet d'un procès depuis 2024. Maître Abner Mango, avocat de victimes, estime que l'État fuit ses responsabilités.
13: Seul l'État a la capacité de faire disparaître quelqu'un. Ils ont le monopole des armes. Ce sont eux qui peuvent faire disparaître et réapparaître soudain une personne quand un tribunal l'ordonne. Ils savent que quand on demande justice, ce sont eux qui doivent rendre des comptes.
10: Selon l'inspection générale de la police, 120 personnes ont trouvé la mort lors de manifestations en 2024 et 2025. Gaëlle Alex, Nairobi, RFI.
0: Enfin, Martin, les Bafana Bafana passent la seconde et ils sortent pour la première fois des poules d'une Coupe du Monde.
1: La quatrième qui est la bonne pour l'Afrique du Sud après 1998, après 2002. Et après la Coupe du Monde à la maison en 2010, le pays dispute son quatrième mondial et se souviendra longtemps de ce match cette nuit contre la Corée du Sud disputé à Monterrey au Mexique. Bonjour Christophe Dermier.

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populaire en Europe ne sont pas opposés aux masses populaires en Afrique. Mais ceux qui veulent exploiter l'Afrique, ce sont les mêmes qui exploitent l'Europe. Nous avons un ennemi commun.

0: porte de Thomas Sankara.
1: La Bible, le Coran, ne peut pas servir de la même manière celui qui exploite le peuple et celui qui est exploité. Il faudrait alors qu'il y ait deux éditions de la Bible.

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2: Alors que le pic de l'épisode de canicule devrait être ce jeudi, les trois quarts de la population française en vigilance rouge du jamais vu. La France où les dents commencent à grincer face au manque de préparation du gouvernement. Le Royaume-Uni aussi est dépassé. Les logements londoniens, par exemple, paraissent inadaptés, vous l'entendrez. L'Inde et les États-Unis proposent leur aide au Venezuela qui fait face à l'un des pires tremblements de terre de son histoire. Le premier bilan provisoire fait état d'au moins 32 morts. Un premier cas d'Ebola en France diagnostiqué après son arrivée sur le sol français. Il s'agit d'un médecin de retour de RDC. Nous ferons le point sur les mesures prises par les autorités françaises avec Aude-Villiers-Moriamé. Verdict très attendu en France aussi dans le procès intenté contre Total Energy après 6 ans de procédure en France et en Belgique. Et puis enfin l'Afrique du Sud et le Maroc qualifiés pour les 16e de finale de la Coupe du Monde. Les Bafana Bafana comme les Lions de l'Atlas vainqueurs de leur 3e et dernier match de poule.
0: France attend la pluie, le Royaume-Uni aussi.
2: Alors que le pic de la canicule qui frappe l'Europe de l'Ouest devrait être atteint ce jeudi, en France, 72 départements sont en vigilance rouge, ce qui concerne 50 millions d'habitants. Hier, 3 personnes âgées sont mortes dans le nord de la France des suites de la canicule. Des orages sont attendus dans la soirée dans l'ouest du pays, ce qui devrait faire redescendre un petit peu les températures. De la pluie qui ne devrait pas tomber avant vendredi ou samedi au Royaume-Uni, où le record de chaleur a été battu pour un mois de juin. 35,7 degrés enregistrés hier dans le sud de l'Angleterre. Le précédent record daté de 1976. Les nuits ne sont pas plus fraîches, elles sont même qualifiées de tropicales par l'office météorologique du pays. Dur de trouver le sommeil dans les logements absolument pas adaptés à de telles chaleurs. Reportage à Londres avec Emeline Vin.
3: Pas de volets, des fenêtres à simple vitrage, la température dépasse les 30 degrés chez Carly.
4: Il fait plus chaud qu'à l'extérieur, il fait lourd. La journée, je peux ouvrir les fenêtres, aérer, mais pas le soir. J'habite en rez-de-chaussée, donc ce serait dangereux. Ici, les maisons ne sont pas faites pour la chaleur, elles sont construites pour le froid.
3: Alors, cette consultante en télétravail permanent profite de chaque instant pour quitter son logement.
4: Je vais aller travailler à ma salle de sport. Le plus dur, c'est quand les enfants reviennent de l'école et qu'il faut cuisiner. Parce qu'évidemment, les enfants, les miens en tout cas, n'aiment pas la salade. Donc il y a du monde à la maison, les ordinateurs fonctionnent, le four chauffe.
3: Juste devant chez Carly, Laura profite des heures fraîches tôt le matin pour faire sortir ses deux enfants en bas âge.
4: On ferme les rideaux, les fenêtres, je mets les enfants à la douche, dans la piscine gonflable. On ne peut pas aller au parc, il n'y a pas d'ombre, les jeux sont brûlants. Il faut vraiment qu'on commence à s'adapter.
3: Le nombre de foyers équipés d'une climatisation, mobile ou fixe, a doublé en 3 ans au Royaume-Uni pour atteindre 13% des logements. Emeline Van Londres, RFI.
2: En France aussi, les logements sont inadaptés, les 3/4 des Français sont aujourd'hui en vigilance rouge. Les températures sont montées jusqu'à 44 degrés hier dans l'ouest du pays. Et les critiques pleuvent sur l'impréparation des pouvoirs publics, en particulier pour isoler les établissements scolaires et hospitaliers. La fournaise qui frappe en effet nombre de bâtiments vétustes en France. Les autorités sont accusées de ne pas avoir suffisamment anticipé une telle crise climatique. Et les élus d'opposition tirent à boulet rouge sur le gouvernement Marie Lecoq.
5: À situation exceptionnelle, mesures exceptionnelles, y compris à l'Assemblée nationale où les députés peuvent désormais faire tomber la cravate et la veste, jusqu'ici de rigueur, et la canicule pourrait durer jusqu'au 14 juillet, comme l'a annoncé la ministre de la Transition écologique, Monique Barbu, des propos qui ne passent pas auprès du député communiste Stéphane Peu.
6: C'est pas à la hauteur et on attend autre chose d'un ministre que des prévisions météorologiques.
5: Mais pour le député macroniste Stéphane Buchou...
7: On a déjà fait beaucoup de choses, mais il y a aussi beaucoup de mesures qui dépendent des collectivités locales, donc je pense qu'il faut regardez ça avec pragmatisme.
5: Mais certains élus accusent le gouvernement de fuir ses responsabilités en renvoyant la prise de décision au niveau local. Pour Jérôme Hend, député de la droite républicaine, la priorité n'est pas dans l'urgence.
8: Il va falloir qu'on se fixe des objectifs à plus long terme. Et je pense qu'il faut qu'on arrête de réagir dans l'émotivité permanente.
5: Un plan à long terme soutenu par le député socialiste Philippe Nallet.
9: La Macronie n'a pas anticipé la canicule, le réchauffement climatique. On a même reculé. C'est une question de moyens également. Sinon, on se paie de mots.
5: Pour tenter de faire face à ces critiques, le ministre du Logement a annoncé que des amendements sur l'adaptation aux fortes chaleurs seraient intégrés dans dans son projet de loi présenté en Conseil des ministres.
2: Une canicule qui pourrait tout de même connaître une petite accalmie aujourd'hui. 11 départements de l'ouest du pays doivent être rétrogradés en vigilance orange ce soir. Les pannes d'électricité sont elles désormais résolues. Elles touchaient 68 000 personnes sur le territoire français. Et puis la mortalité due à la canicule, elle est en hausse à Paris, où le maire de la capitale, Emmanuel Grégoire, appelle ce matin solennellement à la prudence.
0: Le Venezuela fait face à l'un des pires tremblements de terre de son histoire.
2: Du jamais vu depuis ce vécu par le pays d'Amérique du Sud en 1900 et en 1967. La présidence par intérim Delcy Rodriguez a décrété l'état d'urgence et a communiqué un premier bilan provisoire de 32 morts. Après ce double séisme qui a frappé le pays à 18h, heure locale, deux secousses de magnitude 7,2 et 7,5, la capitale Caracas est particulièrement touchée. Et on fait le point sur les dernières informations en provenance du Venezuela avec Sofia Kansetkova du service international de RFI. Bonjour Sofia.
10: Bonjour.
2: Sofia, l'heure est à l'urgence pour les secouristes du pays.
10: Oui, c'est une véritable course contre la montre au Venezuela. Les dégâts sont considérables. Les images qui nous parviennent de Caracas, mais aussi d'autres régions, montrent des immeubles en ruine, des rues couvertes de débris et des habitants en panique qui fuient parfois pieds nus. Notre correspondante à Caracas a notamment vu un immeuble d'une vingtaine d'étages s'effondrer devant ses yeux. Maintenant, la nuit tombée, beaucoup d'habitants refusent encore de rentrer chez eux par peur que leur maison s'effondre. La présidente par intérim, Delcy Rodriguez, a décrété l'état d'urgence. Des centaines de secouristes sont mobilisés pour tenter de retrouver des survivants sous les décombres.
2: Et Sofia, les renforts internationaux sont attendus désormais dans le pays.
10: Oui, notamment des États-Unis, du Mexique, du Salvador, du Qatar ou encore de la République dominicaine, mais aussi des pays du continent qui avaient des divergences politiques avec le Venezuela, tels que l'Argentine, l'Équateur ou encore le Chili, qui sont prêts à envoyer de l'aide humanitaire et matérielle. Tout le pays se retrouve à l'arrêt. L'aéroport international de Caracas reste fermé après de graves dégâts et le gaz a été coupé par précaution. Tous les cours sont suspendus jusqu'à la fin de la semaine et selon les modélisations de l'USGS, le service géologique américain, le bilan final pourrait se chiffrer en milliers de morts.
2: Merci beaucoup Sofia Katsenkova. Toutes nos dernières informations sur ce double séisme au Venezuela qui sont à retrouver en temps réel sur notre fil en direct. Rendez-vous sur notre site internet RFI.fr.
0: L'OMS prévoit le lancement la semaine prochaine d'un essai clinique portant sur deux traitements du virus Ebola en RDC.
2: Essai qui vise la souche Ubundibugyo contre laquelle il n'existe pour l'instant ni vaccin ni traitement et qui doit permettre de réduire la mortalité du virus selon l'Organisation Mondiale de la Santé qui recense plus de 1000 cas et 277 décès en RDC. Ebola par ailleurs qui touche pour la toute première fois un patient sur le sol français. Il s'agit d'un médecin revenant de RDC. Bonjour Olivier Moriamé.
11: Bonjour.
2: Le patient a été diagnostiqué une fois en France. Les autorités sanitaires se sont montrées plutôt rassurantes et disent que toutes les mesures de précaution ont été prises. Mais alors, de quelles mesures parle-t-on au juste ?
11: Alors, le protocole sanitaire est particulièrement strict. L'homme qui revenait, vous l'avez dit, de RDC, d'une mission humanitaire, a été accueilli dès la sortie de l'avion, mardi à Paris. Selon nos informations, il n'avait qu'un léger mal de crâne au moment de commencer son voyage, mais a senti son état se dégrader durant le vol. Étant médecin, il a vite compris ce qui lui arrivait et a alerté le personnel de bord afin d'être immédiatement pris en charge à son arrivée en France. Depuis, il a donc été placé à l'isolement dans un établissement spécialisé. Isolement de 3 semaines, c'est la durée d'incubation du virus Ebola. Il se trouve dans une chambre à double flux. C'est une chambre qui a un système de ventilation autonome, ce qui empêche donc la circulation de l'air avec l'extérieur. En ce qui concerne les autres personnes qu'il aurait pu contaminer durant son voyage, les autorités sanitaires se veulent donc rassurantes. Ebola est très peu contagieux au début de la maladie. Le ministère français de la Santé a d'ailleurs déclaré que la charge virale du patient était très faible. Néanmoins, Air France a fourni la liste des passagers de ce vol Kinshasa-Paris et 5 personnes qui voyageaient à côté de l'homme ont été déclarées cas contact. Elles vont devoir réaliser un isolement de 21 jours également, mais à leur domicile.
2: Merci beaucoup, Audeville Moriamé du service France de RFI.
0: Et ce matin, on garde tous ceux qui voudraient traverser le détroit d'Ormuz.
2: C'est signe que ce bras de mer est toujours un sujet hautement sensible et ce malgré les progrès et promesses après les négociations directes en Suisse entre l'Iran et les États-Unis. Les gardiens de la Révolution ont mis en garde ce jeudi contre toute traversée du détroit d'Ormuz sans leur autorisation. Ils ont menacé les navires qui ne s'y conforment pas de mesures appropriées. Autre sujet de tension, la levée des sanctions iraniennes. Sanctions levées pour 60 jours par les États-Unis concernant le pétrole iranien ce lundi. Mais de nombreuses interrogations persistent sur la fin annoncée du régime de pénalité infligé à Téhéran depuis plus de 40 ans. L'administration Trump va devoir composer avec le Congrès américain, pas très enthousiaste face à cette perspective. Les autres pays ont mis en place des sanctions, pourraient aussi bloquer, sans même parler des délais nécessaires à cette résolution. Aurélien Dauvernois.
12: Depuis 1979, c'est un millefeuille de sanctions qui s'est constitué, visant aussi bien le secteur pétrolier que bancaire iranien, mais aussi des centaines de sociétés gérées directement ou indirectement par le régime de Téhéran, sans parler des mesures visant individuellement les dignitaires iraniens ou leurs hommes de paille. Résultat, côté américain, il faudrait

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Et c'est ça le paradoxe de l'actualité. 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

0: Bonjour.
1: Bienvenue dans notre agence de rencontres spécialisée dans les Suédoises. Nykentishalek. Asseyez-vous. Alors, pour mieux vous connaître, je vais vous donner une formulaire à remplir. C'est juste pour faire votre profil psychologique.
0: Ok.
1: Alors, vous allez voir, c'est très simple. Dans la colonne plus, vous mettez tout ce que vous aimez, tout ce qui vous passe par la tête. Prenez votre temps, hein. Je reviens vous voir tout à l'heure.
0: Merci.
1: Je vous en prie.

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0: Merci de rester avec nous à l'écoute de RFI. Il est midi à Paris, 10h en temps universel. Et le journal, c'est tout de suite avec vous, Gilles Moreau. Gilles, bonjour.
1: Bonjour Caroline Paré, bonjour à tous. Les bilans sont encore provisoires au Venezuela où la terre a tremblé. Deux puissants séismes ont fait au moins 32 morts et plus de 700 blessés. Les autorités redoutent davantage de victimes. Les recherches sont en cours dans les décombres des immeubles effondrés. On fait le point dès le début du journal. Le secrétaire d'État poursuit sa tournée au Moyen-Orient. L'objectif est de rassurer les pays du Golfe sur la volonté américaine de les protéger. À Bahreïn, Marco Rubio a redit son refus d'une mise en place de péage dans le détroit d'Ormuz. La conférence annuelle sur la reconstruction de l'Ukraine s'est ouverte ce matin à Gdansk en Pologne sans Volodymyr Zelensky en raison des tensions entre Varsovie et le président ukrainien. En France, la canicule historique pourrait atteindre ce jeudi un nouveau pic avant un début d'amélioration attendu en soirée sur la façade atlantique. Le Venezuela donc est sous le choc après le plus puissant séisme jamais enregistré dans le pays depuis plus d'un siècle. Deux secousses de magnitude de 7,2 puis 7,5 ont frappé le nord du pays à seulement 40 secondes d'intervalle. Le bilan provisoire, je vous le disais, fait état de 32 morts et plus de 700 blessés, mais il devrait s'alourdir. On fait le point sur les dernières informations en provenance du Venezuela avec Sofia Katsenkova du service international de RFI. Sofia, c'est une course contre la montre qui est engagée pour retrouver des survivants.
2: Oui, plus de 12 heures après le double tremblement de terre, les secours continuent leurs recherches dans les décombres, notamment à Caracas, où plusieurs immeubles se sont effondrés. Sur les images qui nous parviennent, on peut voir les secouristes qui demandent par moments aux témoins de garder le silence afin d'entendre les voix d'éventuels survivants coincés sous les gravats.
1: Et la présidente du Venezuela par intérim, Delcy Rodriguez, a décrété l'état d'urgence. Elle appelle tous les médecins et infirmiers à rejoindre leur poste.
2: Oui, elle a aussi annoncé que des hôtels et des centres d'hébergement ont été mises à disposition des habitants dont les logements ont été détruits. Maintenant que le soleil se lève, beaucoup refusent encore de rentrer chez eux par peur que leur maison s'effondre. Le réseau de téléphonie et internet était hors service dans certaines régions du pays, ce qui accentue la détresse de nombreuses familles, en particulier pour les millions de Vénézuéliens exilés qui tentent de rejoindre leurs proches. Face au chaos, un site internet a été mis en ligne pour recenser les personnes disparues. Il compte déjà plus de 10 000 noms. L'aide internationale commence à s'organiser. Plusieurs pays du continent, mais aussi les États-Unis, le Qatar, l'Espagne ou encore la Chine, ont proposé d'envoyer de l'aide humanitaire et matérielle.
1: Une proposition française également. Emmanuel Macron propose l'assistance de la France qui envoie 85 secouristes. Enfin, selon les modélisations du service géologique américain, eh bien, le bilan final pourrait se chiffrer en milliers de morts. Sofia Katsenkova, merci à vous. Donald Trump a lancé hier soir à Washington les célébrations du 250e anniversaire des États-Unis. Je suis ravi d'annoncer que l'Amérique est de retour, a lancé le président devant des milliers de personnes rassemblées au National Mall. Un discours aux accents très politiques à l'approche des élections. Dans son discours, Donald Trump a repris son refrain sur ses réalisations allant de la victoire dans la guerre contre l'Iran à la prospérité économique. Marco Rubio poursuit sa tournée au Moyen-Orient avec pour mission de rassurer les pays du Golfe sur la volonté américaine de protéger leurs intérêts face à l'Iran. Ces pays ont payé un lourd tribut à l'offensive américano-israélienne lancée fin février. Le secrétaire d'État est à Bahreïn. Il a réitéré son refus d'une mise en place de péage dans le détroit d'Ormuz, affirmant qu'elle pourrait engendrer un chaos total. Les États-Unis veulent un accord avec l'Iran, mais pas à n'importe quel prix, a encore dit Marco Rubio. Ce matin, l'invité de RFI était l'amiral Éric Lavaux, ancien amiral responsable de la maîtrise des fonds marins au sein de la force d'action navale basée à Toulon. Il a évoqué la sécurisation du détroit d'Ormuz que les Iraniens ont très probablement miné.
3: Les Iraniens disposent a priori d'un arsenal assez pléthorique de mines. On va commencer par les mines de fond, c'est celles qui reposent, comme leur nom l'indique, sur le fond marin, qui sont dotées d'une intelligence embarquée qui leur permet de mesurer la signature magnétique d'un bateau, la signature acoustique d'un bateau, le tout combiné avec une intelligence embarquée sur la mine et qui permet, avec des systèmes de comptabilité de passage de navire, d'exploser sur des cibles prédéterminées. Donc ça peut être un porte-conteneur, ça peut être un pétrolier ou ça peut être un porte-avions.
4: Ça c'est la première mine de fond.
3: La deuxième, c'est celle qu'on connaît un petit peu dans l'inconscient collectif, c'est celle qui flotte entre deux eaux avec des cornes sur elle et qui est reliée au fond par une chaîne avec un poids mort et qui flotte au niveau de la ligne de flottaison des bateaux qui passent et qui, à l'impact, explosera. La troisième, c'est une déclinaison de la précédente, c'est-à-dire vous coupez la chaîne et puis vous la laissez à la dérive. Comme
4: donc là, elle est en surface.
3: Voilà, c'est peut-être celle que des marins auraient aperçue, effectivement. Et c'est celle qu'on a vue également en mer Noire.
1: L'amiral Éric Lavaux, il répondait à Arnaud Pontus dans RFI Matin.
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1: 5 morts et des dégâts infligés à des installations énergétiques. C'est le bilan des attaques ukrainiennes de la nuit en Russie la nuit dernière. L'armée ukrainienne vise des raffineries, oléoducs et dépôts pétroliers afin de priver Moscou des revenus liés de la vente d'hydrocarbures. Sur les plans diplomatiques, la conférence annuelle pour la reconstruction de l'Ukraine s'est ouverte ce matin à Gdansk en Pologne. Le président ukrainien Volodymyr Zelensky n'y est pas en raison de tensions avec Varsovie. Il y a en revanche Ursula von der Leyen, la présidente de la Commission européenne. À Bruxelles a approuvé en décembre un prêt de 90 milliards d'euros, dont une première tranche de 3,2 milliards versée en juin. Les deux tiers de ces fonds sont destinés à la défense de l'Ukraine. Autre rendez-vous diplomatique du jour, un sommet franco-italien à Antibes sur la côte d'Azur, en présence d'Emmanuel Macron et de Giorgia Meloni. Après une série de dissonances, c'est un rendez-vous, le premier du genre depuis 6 ans, destiné à donner un nouvel élan à la relation bilatérale. Nous vous l'annoncions hier à la même heure, un premier cas du virus Ebola a été identifié en France. La victime est un médecin humanitaire de l'ONG Alima, de retour de RDC, où selon l'OMS, Ebola circule très rapidement. Les autorités sanitaires françaises se veulent rassurantes, l'état du patient est stable. Aude Villiers-Moriamé a recueilli le témoignage du docteur Abdirahman Mahmoud. Il dirige les opérations d'alerte et de réponse aux urgences sanitaires de l'OMS.
5: Cet incident montre les vrais défis auxquels font face les travailleurs de santé sur le terrain et leur héroïsme. 82 travailleurs ont été contaminés par Ebola, 78 en RDC, 4 en Ouganda. Ils sont extrêmement dévoués, mais ils travaillent dans un contexte de très haut risque. Ebola est l'un de ces risques, mais ils doivent aussi faire face à des problèmes sécuritaires, à des conflits armés, à des risques d'enlèvement, à des crimes. Ils risquent toujours d'être au mauvais endroit, au mauvais moment, et cela devient un vrai défi.
6: And been the wrong place at the wrong time is becoming a major challenge.
1: Et on rappelle que la souche du virus Ebola qui circule en RDC mais aussi en Ouganda est rare. Il s'agit de la souche Bundi Bungo contre laquelle il n'y a aujourd'hui ni vaccin ni traitement spécifique. Ebola a fait près de 300 morts depuis mi-mai. Le record de la nuit la plus chaude jamais enregistrée en France a une nouvelle fois été battu la nuit dernière. La canicule historique pourrait atteindre ce jeudi un nouveau pic avant un début d'amélioration attendu en soirée sur la façade atlantique. En ces temps de chaleur extrême en France, les regards se tournent vers l'Espagne, pays qui a pris des mesures spécifiques pour protéger ses travailleurs en extérieur. Illustration à Barcelone avec notre correspondante Élise Gazangel.
7: Il est à peine 9h du matin dans le parc de Glorias de Barcelone, mais les températures sont déjà insupportables. Sous un soleil de plomb, seuls quelques jardiniers travaillent.
8: Oui, il est encore tôt, mais comme tu vois, je transpire déjà.
7: Carmen González est employée aux espaces verts depuis 25 ans.
8: C'est dur, mais on a des pauses de 10 minutes toutes les heures ou de 5 minutes toutes les demi-heures. On boit de l'eau et à partir d'une certaine heure, on ne travaille qu'à l'ombre.
7: Outre ces pauses et les horaires adaptés mis en place depuis plusieurs années, la mairie vient tout juste de distribuer près de 1400 bracelets intelligents à ses employés qui travaillent en extérieur. Pep Limona, coordinateur du service de prévention.
9: Il mesure sa température corporelle et vibre ou émet un son avant qu'il y ait un danger. Et dans ce cas-là, la personne doit s'arrêter, se reposer, s'hydrater et se mettre à l'ombre.
7: Une mesure qui a un coût, environ 50 euros par bracelet, mais qui a pour but d'éviter les drames. En juin 2025, une employée de nettoyage des rues de Barcelone est décédée après son service en pleine vague de chaud. Élise Gazangel, Barcelone, RFI.
1: Enfin, au mondial de football, les phases de groupe touchent à leur fin et le programme des 16e de finale se complète peu à peu. 6 matchs au programme aujourd'hui dans le groupe E, Curaçao, Côte d'Ivoire et Équateur, Allemagne. Dans le groupe F, Japon, Suède et Tunisie, Pays-Bas. Enfin, dans le groupe D, Turquie, États-Unis et Paraguay, Australie. Voilà pour l'information qui revient à 13h sur RFI avec RFI Midi, un conteneur, mais tout de suite 8 milliards de voisins. Emmanuel Bastide, bonjour.
0: Bonjour Gilles Moreau, prochain journal dans 50 minutes et chez 8 milliards de voisins, nous parlons de l'emploi et des jeunes diplômés sur le continent africain, mais pas seulement.
10: Les Les voix de l'abolition se rassemblent à Paris.

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3: C'est toujours un plaisir que d'accueillir Jim Chappelle. Peut-être que ton casque ne fonctionne pas tout simplement, Néné.
4: Ouais, c'est peut-être pour ça. Casque.
3: Voilà, on a ramené du matériel. Jim Chappelle, comment vas-tu?
5: Ça va bien. Ouais, on m'entend. Si on m'entend,
3: oui. On t'entend parfaitement.
5: Alors donc ça va super bien.
3: Alors oui, tu es venu avec ton équipe,
5: avec le band.
3: On a entendu, monsieur Garraud, comment vas-tu?
6: Impeccable, super, merci.
3: Toi tu nous entends bien?
6: Oh, pff, 5 sur 5.
3: 5 sur 5. À la basse, contrebasse, luthier de talent.
5: Technicien, là il est en train de...
3: Technicien un peu plus laborieux.
7: Ah ouais.
3: Comment vas-tu Arnaud?
7: Ça va. Bon allez, tiens, regarde.
6: Un gabon là.
3: Et puis on accueille un guitariste référencé sur la place d'Evreux, El Seigneur Néné. Comment vas-tu?
6: Très bien, très bien.
3: Joyeux anniversaire.
6: Merci. Ah, bien. Bien.

0: Merci les amis, merci.
1: Donc vous l'avez compris, aujourd'hui ce sera une session live. On aura l'ami JC qui fort aimablement nous prêtera ses deux mains afin de mieux réaliser les émissions que d'habitude. Alors, le premier choix habituellement est le mien, mais aujourd'hui on l'a transmis. Monsieur Chapelle qui a exigé ça et moi je me suis plié.

0: bien la vie. Sous, mais on est clair. Qu'avons-nous écouté? Alors, on a écouté Stéphane Pétrier, qui est une star lyonnaise, une fois de plus. Mais je crois que ceux qui ont déjà écouté les émissions avec avec Sorry Jim ou avec moi connaissent déjà le chanteur de Voyage de Noz, connaissent Voyage de Noz. Et on devrait bientôt en reparler.
1: Bah oui, on fera une émission avec lui, s'il le souhaite, avec une interview radio, télé-radiophonique.
0: Ouais, je pense que ça va être possible.
1: Dis-moi, donc là, t'as réuni ton crew parce que vous avez une actualité, vous allez de nouveau fouler les scènes.
0: Parce que on va là.
2: Pardon.
0: On va jouer à la fête de la musique dimanche, le thermomètre nous le permet. Mais,
1: Vous êtes programmé où et à quelle heure?
0: On sera à 19h30 sur la placette Oursel à Évreux, c'est sur la promenade de Liton,
1: c'est bucolique.
0: C'est quasiment à l'ombre du beffroi, oui c'est bucolique.
1: Magnifique.
0: C'est au bord de l'eau.
1: On va profiter aujourd'hui de l'anniversaire de Néné et surtout de sa présence pour on va permettre de te poser quelques questions.
2: Vas-y, avec grand plaisir.
1: Donc toi, ça démarre où la musique? T'es un petit gars de Netreville?
2: Ouais, petit gars de Netreville, un frangin qui ramène une gratte pérave qui était injouable avec deux cordes à 10 cm du manche. Les doigts en sang, j'avais tellement envie de jouer que je m'étais fait des capuchons en scotch sur les doigts pour continuer à faire du bruit, quoi. Et puis,
1: t'avais envie de jouer parce que la musique était rentrée dans ta famille
2: Non, c'était un pur hasard, c'est, je suis tombé amoureux de la gratte, et puis à l'époque, bon, je peux dire quand même que pour apprendre, c'était quand même comac, parce qu'il n'y avait que dalle, quoi. Même pas de tablature, c'était 45 tours qu'on mettait en 33 pour repiquer des plans, quoi. Et moi j'ai eu le bol de rencontrer tout de suite des icos, quoi, qui m'ont montré un accord, deux accords, trois accords, c'est parti, quoi.
1: Alors, c'est pas un secret d'état, on peut dire vers quelles années c'était?
2: J'avais 14-15 ans, donc c'était en 72-73 à peu près, dans ces années-là, quoi.
1: T'avais une platine à la maison, un manche-disque, la radio?
2: Oui, manche-disque, ouais. Et puis moi j'étais déjà fan de jazz manouche, quoi. J'ai le souvenir de, devant ma glace, dans ma pio, je prenais un manche à balai, je jouais de la grâce sur Minor Swing, quoi. Vraiment, hein, véridique, quoi. Et puis, chemin faisant, après j'ai rencontré des potes, folk, machin et tout. Puis une grosse rencontre, un pote qui jouait du guitare électrique, qui faisait du Led Zeppelin, du Deep Purple à l'époque, Hendrix. Pour nous, c'était... Et le mec, s'il se faisait rarement à l'époque, nous a montré tous les plans, quoi. Donc on est passé de Brassens, Le Forestier, à Hendrix et Led Zeppelin. Et j'ai aussi eu le bol d'avoir un super pote, qui était un putain de guitariste. On jouait 8h, 10h par jour. Et mon super pote, il est parti un jour chercher une baguette de pain, on l'a jamais revu, ça fait plus de 20 ans. Quoi.
1: Ah, une disparition volontaire.
2: On ne sait pas, on n'a jamais su, quoi. C'était un truc de ouf, quoi. Un mec qui avait fait l'école de Nancy, guitare pendant 2 ans à fond. Puis déprimé, il était déprimé pour un moment, il habitait en Savoie, on ne sait pas ce qu'il est devenu. Un guitariste sur pair, j'ai eu cette chance de jouer avec lui pendant 15 ans. Quoi.
1: Donc à l'époque, même les Marcel Dadi, ça n'existait pas.
2: Ah non, tu faisais tout à la feuille. Fallait avoir le bol qu'un pote te montre des accords, quoi, parce qu'on jouait sur des guitares fausses, on ne savait pas ce que c'était. Puis après, moi je sais que je bavais sur deux accords, la mineur, mi majeur. Puis après, j'ai aussi la chance énorme de tout le temps jouer avec des gens. J'ai toujours joué dans des groupes, en fait. Quoi.
0: Et jouer encore hier soir.
2: Et
1: je jouerai demain.
2: Et dimanche. Non, mais c'est vrai, j'ai eu cette chance. Dès que j'ai quitté un groupe, j'ai rejoué dans un groupe. En fait, j'ai toujours joué, quoi.
1: Fin des années 70, Netreville, je suis obligé de te parler des Rhodes.
2: Oui, les Rhodes. Oui,
1: parce que le panorama à Évreux, il y avait quoi?
2: Il y avait les Rhodes et Fiji, avant Black Maria, le groupe dans lequel je jouais avec Olivier, de la Croix.
1: Ergie Omnes,
2: ouais, c'était après Ergie Omnes. Okay. Et puis, moi, j'ai joué dans pléthore de groupes qui duraient une semaine, 15 jours, un mois, quoi. Mais bon.
1: Encore aujourd'hui. Ton rapport à... On va passer du Rhodes, là. Ton rapport à Roadrunners?
2: On se fréquentait, on n'était pas potes. On se fréquentait, on se respectait, parce que c'était des vrais icos, quoi. On n'était pas particulièrement potes. On n'était pas dans la même bande, quoi.
1: Pour ceux qui étaient hébroïciens, gamin, dans les années 80-90, lorsqu'ils descendaient la passerelle, il était écrit dans un angle à la bombe, Roadrunners, et ça prenait 1m50. J'ai vu ça toute ma gaminerie, en empruntant cette passerelle.
2: Mais ils étaient rock'n'roll quand même, ils avaient la niaque même jeune, hein. Franchement, moi c'est l'image que j'ai d'eux, ils étaient vraiment rock'n'roll, même quand ils étaient ados, quoi. Ils avaient ce truc-là, quoi.
1: Deux titres des Roadrunners avant de les retrouver pour ceux qui le veulent au 106 dans quelques semaines ou mois.
0: En octobre.
1: Voilà. Précision journalistique.

0: Roadrunner chez le privé, ça arrive pas si souvent que ça d'ailleurs. Saturation Point et puis Chatterton, une pensée pour le premier guitariste des Rod, qui est aussi de Netreville et qui désormais vit au Vietnam, Totoch, ça, ou en Thaïlande,
1: Cambodge.
0: Voilà. Si ce n'est pas l'un, c'est l'autre, comme on dit. Si bien. Alors que oui, le leader du groupe, Jim Chappell.
2: Non, c'est une dictature soft. Je suis pas le leader.
0: Mais... Tu es en train d'essayer d'ouvrir une bouteille. Comment t'enchaînes donc après l'aventure avec Olivier Delacroix qui dure sur deux groupes?
1: Olivier, ouais, on a commencé avec FG qui a duré 5 ans avec les frères Gauvry.
0: Moi j'aimais bien.
1: Ouais, c'est sympa, ouais. C'était l'esprit de l'époque, un peu rock français, c'était en français.
0: Je me souviens d'un très beau concert que vous aviez fait. Vous aviez joué en première.
1: Badaboum boum.
0: Vous aviez joué en première partie de Passion Fodder. Et puis avant il y avait Blazer Jeans, ou après Blazer Jeans.
1: Ouais, c'est vieux ça.
0: C'était à l'Halle des Expos un dimanche. C'était la fête du Parti communiste.
1: Oui, bah, putain, j'en ai plus souvenir, j'ai fait tellement de concerts que. Mais Fiji, c'était vraiment l'esprit un peu téléphone, les drops, toute cette période pop française. Quoi. Et après, moi j'ai vraiment le souvenir.
0: Mais t'en gardes de bons souvenirs de ces aventures-là, parce que j'ai vu qu'Olivier avait fait une interview récemment où il expliquait que vous vendiez 20, 30 000 albums.
1: Sur le premier ouais. Black Maria s'est vendu, mais après non. Ouais. Le premier on a bien cartonné, mais après non, c'était. Non, c'est lui qui croit ça maintenant.
0: Ah, donc non, sur des relations un peu amères.
1: Pas sur la table. Non, pas du tout.
0: Pas sur la table, garde-le.
1: Pas sur la table. il me le donne.
0: Mais... Bah oui, mais je veux le voir.
1: Je peux tout faire aujourd'hui.
0: Mais tu regardes de bons souvenirs, vous avez tourné en Europe,
1: On a cartonné, on a fait 7 albums, on a joué Allemagne, Suisse, Espagne, des clips, Belgique, pendant que des bons souvenirs, 10 ans de folie, quoi. Vraiment 10 ans de folie.
0: À ta gauche, Arnaud, donc guitariste, bassiste, je l'ai dit tout à l'heure.
3: Bassiste occasionnel.
0: Bon, mais en tout cas, tu vas bassister tout à l'heure. Tu vas bassister tout à l'heure. Tu disais entre deux titres que toi aussi tu venais voir Black Maria en concert.
3: Moi, en fait, je suis du nord de la France. Et
0: je ne l'ai pas fait.
3: On passait notre temps dans les années 80, venir sur Rouen, Le Havre, un peu Évreux. Beaucoup, j'avais vu Black Maria en fait plusieurs fois avant de me retrouver dans le même studio que lui. Et voilà, en fait, on suivait beaucoup cette scène-là déjà étant jeune. Et puis, comme après, je suis parti sur la Belgique, il y avait une très bonne scène en Belgique aussi.
0: Toi, t'es tombé comment dans la marmite musicale?
3: Dans la marmite musicale,
0: à la tienne, néné, vous venez ça.
3: Je sais pas, en fait. Par réaction, peut-être, parce que mon frère jouait du piano et me gonflait. Il jouait du classique, donc je voulais jouer du Dylan.
0: Normal.
3: Donc, j'ai acheté une gratte injouable, à l'époque, c'était ça. Et puis, comme elle était injouable, je l'ai un petit peu bricolé déjà. Et voilà, donc je suis tombé dans les deux marmites.
0: De la bricole.
3: De la bricole. Et de la musique.
0: Tes premières amours? Musical, tu ne nous parleras pas de la petite Céline.
3: Mes premières amours musicales, ça a été très très vite. On se souvient vraiment d'un des premiers. Elvis, évidemment. Je mélangeais ça avec les Pretty Things, avec les Stones, toujours. La scène anglaise, Mayall, compagnie. Et puis après tout.
0: Et donc, tu n'hésitais pas à faire des kilomètres pour aller voir des concerts?
3: On était à plusieurs dans la vieille R5, on était à 5, voilà, pour faire des kilomètres pour aller voir des concerts.
0: Et je crois que c'est la première fois qu'on passe Black Maria. Non, je crois que c'est la deuxième fois. Deuxième fois. Non, on l'avait déjà passé. Non, on l'a déjà passé.
2: C'était un mardi, je crois.
0: Voilà. Corga, Black Maria, Néné à la guitare. J'ai appuyé. Hein.

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2: Bah alors, la réécoute. Bon, on s'est laissé surprendre.
3: Surprise agréable, parce que j'ai pas réécouté ça depuis presque 30 piges, moi, donc bien, très très bien, ça a bien vieilli, franchement. Belle énergie.
2: Bah moi, on annonce ça comme un inédit du premier album de Deus.
3: Ouais, ça passe.
2: Ça passe, hein. Ah, il est plus dubitatif, pardon. T'as raison.
3: Bien sûr, on connaît pas Deus, c'est pour ça.
2: Vos aventures à vous, elles se poursuivent. On rappelle que ce devait être un one-shot.
4: Ça
2: fait maintenant,
4: c'est
2: 4-5 ans maintenant, cette histoire.
4: Ça fait, peut-être 4 ans, oui, parce que là, c'est signé. On va jouer en décembre prochain, donc ça fera la 5e année. Donc ça fera 5 ans, parce que c'est... Toujours pas le disco.
2: Non, je sais pas,
4: on peut rien dire, on peut rien dire.
3: Même toi, sous la torture.
4: Même moi, alors que moi j'aimerais bien parler, parce que quand je sais un truc, quand j'ai pas de mémoire, je le donne, et puis démerdez-vous.
2: C'est un peu ton métier, en plus.
4: En plus. Mais bon, non, j'ai l'info, mais je peux pas la donner. Voilà. Et donc, on va jouer...
2: Le disco, alors. On va... Enfin.
4: On peut rien dire. Donc ça fera 5 ans, mais l'idée c'était un groupe pour un soir, c'était un, et puis moi j'ai repris le goût de faire de la musique, de jouer, de composer des chansons, même si je n'avais jamais arrêté de composer des chansons, mais il me fallait des musiciens parce que je ne me voyais pas y aller tout seul. Après, donc je suis parti, j'ai fait un one shot avec Vadim et Yves, et puis la formule a évolué, et puis là c'est pas mal.
2: Moi je réaffirme ici, moi ça me troue, parce qu'il faut vraiment, comme la première fois que tu es monté sur scène, vu que tu as tellement écrit sur les groupes, sur les artistes, etc., faut quand même une belle paire de baloches pour se présenter, monter sur scène. Vous savez ce que c'est que de monter sur scène, moi je ne sais pas, mais il faut, je pense, un gros appareil et quelques petites suées et des traces dans le calcif.
4: Une bonne dose de conscience aussi.
2: Et non, bravo, moi je...
4: Ouais, c'est pas simple de monter sur scène, mais ouais, c'est toujours pas simple. Même là, on va faire quelque chose, c'est toujours pas simple.
2: Et alors désormais, comment vous faites? Vous répétez chez Arnaud ou comment?
3: Ouais, principalement chez Arnaud, ouais.
2: C'est toi l'accueillant?
5: Je suis l'accueillant.
2: Alors, il faut te rapprocher du micro, je sais que tu débutes dans le métier.
5: Puis je suis le plus petit, donc le micro est très haut.
3: On dirait des chiens. On bosse pas mal à deux avec David, parce que moi j'ai plus de temps. Puis, donc déjà on avance un peu à deux, puis après on bosse à quatre, pas mal aussi.
4: Oui, parce que j'ai la chance quand même, malgré tout, parce qu'on a écouté Black Maria, mais Néné, que j'appelle Philippe aussi, compose aussi pour, et aussi compositeur pour ce régime, et c'est pas rien, parce que je rentre dans l'histoire.
2: Alors voilà, on vient d'aborder un point, c'est que désormais vous n'êtes plus un groupe que de reprises.
3: C'est que des compos. Quasiment.
4: Non, l'histoire en fait, c'est que moi je n'avais jamais de ma vie, et c'est mon plus grand exploit peut-être là, je ne connaissais pas une chanson par cœur. Je n'avais jamais fait de reprise. J'avais fait de la musique, mais sans jamais faire de reprise. C'est un truc que je n'avais jamais fait. La première fois que je l'ai fait, c'était un exploit. Et donc on fait des reprises que pour les soirées Vénus. Il faut faire deux reprises selon un thème. Donc 5e année, ça fera ma 10e reprise, mais je n'ai jamais fait de reprise. Et en revanche, les compos, oui, ça, il n'y a pas de problème. Et c'est la première fois que je joue mes compos avec d'autres musiciens, et pas n'importe quel musicien en plus.
2: Et en stock, vous avez combien de titres?
4: Je sais pas. J'en ai qui sont pas encore joués.
2: Non, mais là,
4: on a une heure, ouais, mais pour le coup, on joue 12,
3: on joue 12 titres, à mon avis.
4: Ouais. L'objectif, on en parlait encore hier soir, l'objectif, c'est toujours le projet et le fantasme, c'est toujours de faire ce double album. Je m'engage, hein, ça fait deux années de suite que je le dis.
3: Il tarabuse depuis hier soir sur le sujet. Double album.
2: Moi, je dis rien sur ce sujet. Tous les groupes musiciens qui ont fait des albums, ils ont splitté juste après. Donc voilà, je vous encourage.
5: Il y avait un gars qui avait sa guitare dans le dos, dans le désert. Ça s'appelait un double album de Neil Young, Décade. Et le mec, finalement, partait tout seul.
2: Approche-toi du micro. C'est vraiment très intéressant ce que tu nous dis, mais il faudrait juste qu'on l'entende.
5: En fait, il veut sortir son Décade à lui, quoi.
4: Non, mais je vois l'histoire. J'ai l'histoire. Ouais. Après, c'est la façon de la raconter. Il y a mille façons de la raconter. Ça va dépendre de qui la racontera. Et voilà. C'est possible. Je prends date, mais peut-être que ça n'existera jamais. Mais tu vois, je ne vais pas te dire on va faire un EP. Non, parce que faut, c'est du travail tout ça. Donc je demande un peu de travail. Voilà.
3: Non, puis moi je dis que j'ai failloté un peu là, mais je suis sincère en même temps. Il écrit vachement bien, David, quoi. Les textes sont très intéressants. Chaque fois, c'est une histoire. C'est un petit scénar.
2: Mais toi, t'as des histoires d'amour, toi? Oui. Non, je veux dire, avec les musiciens.
3: Oui, j'en ai aussi en dehors des musiciens.
2: Non, mais... Oui, oui, ça, mais, bah, bien sûr. Bien sûr, mais ce que je veux dire, c'est que t'as eu plein de rencontres, plein de coups de cœur quand tu fais de la musique avec quelqu'un.
3: Je suis un peu connard, moi aussi, parce que si quand je tombe amoureux des gens avec qui je joue, s'ils me trahissent, c'est mort, quoi. Il n'y a pas de retour possible. Donc.
2: Il n'y a pas eu des trahisons, mais t'as fait de belles rencontres quand même.
3: En musique, j'ai eu des. Moi-même, j'étais. J'ai perdu des potes en musique. J'ai vraiment perdu des potes, vraiment, quoi.
2: Alors, on va essayer d'en maintenir aujourd'hui. Trois titres pour commencer.
4: Et on va essayer, on se retrouve.
5: Et on voit si on reste ensemble après. Hein.
4: C'est un test.
2: Je crois que Yves Garraud a déjà le crayon pour le divorce. Hein, il a mis tous les papiers.
5: Je prends les. Il a sorti son crayon de notaire.
2: Non, ça c'est l'humour, c'est Golden Romeo, ça, c'est pas vous, ça. Allez-y.
5: Le
2: pipite. Sorry Jim, s'installe pour une série de trois titres chez le privé. JC à la technique. On retrouve Arnaud Bass, Néné, Philippe, Neymar, guitare, Yves Garraud, clavier. Et le leader charismatique au chant.

0: petit problème technique, voilà, il était éteint de neige. C'est mieux.
1: C'est du direct. Absolument, il n'y a aucune intelligence artificielle dans ce qu'on fait, donc toutes les erreurs sont humaines.
2: Il y a un peu d'intelligence.
3: La connerie est bien réelle.

0: Sorry Jim, j'imagine que Tite c'est trop tôt pour mourir jeune.
1: Trop vieux.
0: Trop vieux.
1: Pour clamer ses jeunes.
2: La suite.
1: La seconde chanson s'appelle Freaksville. On avait expliqué pourquoi on avait appelé cette chanson Freaksville lors d'une précédente.
0: Je te laisse nous rafraîchir la mémoire.
1: Non, parce que je me souviens plus de l'article, mais c'était parti d'un fait divers. Mais on va la jouer, ça va.

0: Qu'est-ce que tu disais Qu'est-ce que tu disais à propos des paroles
1: qui n'étaient pas faites à l'IA? Non, mais.
2: Tu l'as fait alors.
1: Il me court sur une seule jambe et me réclame encore de l'argent. Il vomit sur le trottoir et se vautre dedans. C'est dégoûtant. C'est le passage qui manquait. J'ai zappé.
0: Mais bravo.
2: La suite, une fissure.
1: Ouais, j'ai une fissure. Ça fait beaucoup rire certains, mais c'est une fissure. C'est une obsession vieillissant. On a des fixations sur la fissure.

0: Moi j'applaudis.
1: Merci.
0: J'applaudis. Comment tu travailles tes textes?
2: Comment, alors, attends.
0: Je t'en prie, réinstalle-toi.
2: Non, je voudrais préciser que c'est la difficulté quand on n'est pas professionnel, ce qui est mon cas, c'est de rigoler, c'est de servir le champagne, c'est d'avoir des blagues, c'est d'être. Et puis hop, faut être tout de suite dans la bulle, faut être tout de suite dans le texte. Et c'est. Pour le coup, c'est pas facile. Donc, comment je travaille les textes?
0: Et les petits vieux, on est à l'antenne.
2: Et donc, comment je travaille les textes? Ça part très souvent d'une phrase, ça part d'une mélodie, ça part d'une idée, ça peut être un sujet. Freaksville, c'est parti d'un fait divers dont on avait parlé, tu sais, ça s'était passé dans cette ville de Normandie, où un handicapé avait été poussé sur une usine jambiste, il y avait eu une centenaire dans l'histoire, enfin, une histoire invraisemblable.
0: Oui, tu fais ça dans un film, tu dis, oh, il en fait.
2: Non, oui, ça ne passe pas, c'est pas crédible.
0: Et comment vous bossez tous les deux alors, avec Philippe?
2: Alors ça dépend, bah, quand j'ai les... Philippe c'est un jukebox, tu lui montres trois accords, il les fait, puis il les joue, puis il les améliore et les enrichit. Parce que l'idée de base c'était pas de faire de la performance, c'était de faire des chansons simples, ça reste des chansons simples. Mais il est très fort. Et après il y a, sur d'autres chansons il arrive avec une mélodie, avec un plan, ce qu'on appelle un plan. Et là, bah, je me débrouille pour essayer de trouver, pour raconter une histoire.
0: On va venir avec Arnaud, s'il te plaît. Arnaud, chausse le casque. Moi qui ai deux mains gauches, toi qui es luthier, la musique envahit tout ton temps, parce que ça envahit ton temps professionnel. Et là, on voit que ton temps de loisir, c'est également de la musique. T'es bon.
3: Oui, mais c'est pas grave, on fait avec.
0: Ouais.
3: Non, c'est... Oui, effectivement, je suis dedans tout le temps. Je suis sur des guitares toute la journée, finalement, celles des clients, les miennes. C'est quand même très agréable, quoi, un métier passion et une passion. Oui, non, c'est, je ne veux pas me plaindre, hein, pas du tout, je le souhaite à tout le monde.
0: Pendant que tu œuvres sur une guitare, tu peux mettre un poste, tu peux lancer quelque chose ou tu es vraiment focus, faut qu'il y ait le silence pour pouvoir...
3: À une époque, j'avais la radio, il y avait France Inter souvent, j'ai coupé.
4: Bien fait.
3: Non, j'ai plus de radio, voilà, si je l'ai fait, c'est... Et finalement, j'aime beaucoup le groupe Silence, c'est le seul que j'écoute le plus souvent. J'aime beaucoup le silence. Puis je suis pas loin, je suis dans un endroit où il y a pas mal de petits oiseaux. Je suis en face d'un stade où il y a beaucoup de gamins qui font du bruit, donc c'est pas désagréable.
0: Il y a une rue aussi.
3: Voilà.
4: Accessoirement entre les deux. Ouais.
0: Voilà. Les oiseaux aussi d'ailleurs.
3: Et aussi.
0: Oh merde, fallait pas le dire. Monsieur Garot,
4: c'est moi présent.
0: Alors lui aussi, la musique prend un petit peu de place. T'en es où dans ta quête de la bibliothèque live sonore que tu construis?
4: Tu parles en terra, en giga, je sais pas comment ça marche. En tout cas, j'ai pléthore de petits albums.
0: Depuis combien d'années tu enregistres
4: Pas tant que ça, une vingtaine d'années.
0: Pas tant que ça.
4: Mais depuis la naissance du mini-disque, en fait.
0: Et donc, à raison de 3-4 par semaine?
4: Ah, je me suis calmé, non. Non, il rigole ou quoi? Non, je me suis calmé largement sur la fréquence.
0: Désormais, c'est un ou deux,
4: voilà, grand max.
0: Toi qui à l'instar de David, toi qui vas dans les voir des concerts pour le coup deux trois fois, mais quels sont les groupes qui t'ont bouleversé ces derniers temps?
4: Ah, moi c'est la Pixies Mania, donc. Mais ces derniers temps, moi j'ai beaucoup de découvertes grâce à Rockin' the Barn d'ailleurs, Chest j'aime bien, c'est très récent, Chest, c'est Echoes aussi qui a joué à Rockin' the Barn en 2021-22. C'est des groupes que j'affectionne et puis je suis en perpétuelle découverte. Donc je ne me ressasse pas forcément ce que j'écoutais quand j'avais 20 ans, j'essaie de découvrir à fond. Et il y a des fois je m'y perds parce que bon nombre d'albums sont enregistrés sur des disques durs, je me base en passe en aléatoire et comme c'est la même tendance, j'arrive plus à déceler quel est le bon groupe jouant avec les équipes en puissance.
0: Ton record pour un groupe, c'est qui et combien?
4: Alors attends, parce que j'ai encore
0: Wedding,
4: le battre. Mais je vais le battre encore cette année.
0: Alors on y va, si on va y aller.
4: 41e en novembre.
2: Non, Pixies.
0: Pixies.
4: Non, Pixies, mais non. Wedding Present.
5: Wedding Present.
0: Ah oui.
4: Ouais.
3: Il y a pris un abonnement.
0: En plus, là, il y avait avec Simon Sir, si je ne me trompe pas.
4: Ouais. Après, je suis pas sûr qu'il n'y ait pas des albums qui soient mauvais, en fait. Donc,
2: il faut reconnaître que j'avais une fausse piste, parce que tu vas aussi voir les Pixies.
4: Donc, oui, bah bon, regarde, le 4 juillet.
5: Ah ouais, tu vas?
4: Voilà, je vais.
0: tu as le t-shirt de You Said. Ouais. Je vais passer un instant à un titre de You Said parce que.
2: Tu es habillé comment à la radio quoi.
0: C'est un titre qui ne joue plus du tout en concert, mais que moi j'adorais, Rivers.
2: Ah oui, alors on a ce point commun, oui. J'aime beaucoup cette chanson. Mais je crois connaître l'histoire de cette chanson,
0: ouais,
2: elle
0: est
2: plutôt triste. Donc c'est peut-être pas un bon souvenir pour eux.
0: Mais pour nous, ce le fut. Au rock dans tous ses états, on a une petite émotion quand même. Rock dans tous ses états, cette belle œuvre collective qui a été malheureusement suicidée.
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0: River à Babylon.
1: Un peu capté sur l'os que ce Rivers, mais il était vachement bien. C'était en 2015 déjà. Sorry Jim, série de 3 nouveaux titres, je me mets sur la bonne tranche. Tu m'avais à l'œil, j'y sais. Go! Allez-y les gars, c'est à vous!

0: avec son régime toujours. Une heure de jeu du côté du privé à Babylone. Il fait quand même 44 degrés.
1: Oui, on n'a pas précisé que comme l'année dernière, il fait super chaud. Ce qui n'est pas simple, et pour les instruments, et pour les hommes.

fait de l'ASMR en vieillissant. Les musiciens se regardent, s'interrogent du regard.

0: Ouais.
1: Sur la fin, franchement, je n'ai plus de salive dans le bouche. Faut avoir conscience qu'il fait super chaud ici.
0: Je trouve que soit t'es en meilleure forme que la dernière, ou tu sues moins. J'y sais, m'en est témoin.
1: Oui, c'est vrai que mais j'avais une chemise.
0: Oui, t'avais une chemise.
1: J'avais ma chemise Johnny Hallyday.
0: Et t'étais pas pantalon et tout et tout.
1: Et là, j'ai mon t-shirt Youssef Strange Éponge.
0: Est-ce qu'il y a, une thématique qui ressort de tes textes?
1: Alors, le bonhomme de plus de 50 ans qui a vieilli, qui était un. Qui croyait en ses rêves, comme dit la publicité. Et qui plus il prend de l'âge, plus il voit ses rêves.
2: Désabusé plus de 50 ans.
1: Non, pas désabusé, parce que si j'étais vraiment désabusé, je ne m'amuserais pas à faire de la musique. Je serais désabusé, je serais là devant ma télé ou je serais là à ma fenêtre en disant ah.
3: C'était bien avant.
0: Tu regarderas ces news?
1: Non,
0: tu regarderas.
1: Vieux con rien. Mais je me dirais. Alors que je me dis pas, tu vois, je prends des risques. Je chante, j'oublie les paroles parfois. Mais c'est pas grave. C'est pas grave. C'est le côté humain. Je pense, on en discutait, je le redis, je pense que l'erreur, à chaque fois, quand on va voir un concert, c'est parfait, t'as l'impression qu'on te met un disque. Parfois, moi j'ai l'impression que c'est du playback tellement c'est parfait. Et quand il y a un grain qui se met dans la machine, tu te dis, waouh. Et j'en ai discuté.
2: C'est pas de l'IA.
1: Non, mais j'en ai discuté avec un artiste qui me dit, mais c'est pas grave, ça. Au contraire, les gens vont se souvenir de ce concert où tu t'es planté. Donc tout va bien.
0: On va passer à un titre que tu nous avais recommandé.
1: C'est quel?
0: La colère, en colère.
1: C'est Simone et les Bonnes, qui vient de sortir pour le coup, un EP. Et j'aime beaucoup cette fille. Je l'ai vue il y a très longtemps à la Flèche d'Or. Elle fait partie des gens, des artistes qui m'ont donné envie de poursuivre malgré tout. Parce qu'elle dégageait un truc sur scène complètement dingue. Et j'aime beaucoup. Et j'attendais depuis des années cette musique. Elle l'a enfin sortie.

0: Ton choix, David, n'a pas été totalement approuvé.
1: Mais c'est pas grave. C'est pas, on n'est pas là pour pour discuter. On est là pour imposer. Merde.
2: Vous pouvez faire du clubbing, C4 ou comment ça
1: Non. Simone et les Bonnes. Vous pouvez dire toute la merde que vous voulez sur Radio. J'aime Simone et les Bonnes, sa musique. Et je pense que c'est un très bon couple. Ils font beaucoup de radio. Faut écouter sur Internet. Allez taper Simone et les Bonnes.
0: Autre point d'admiration que j'ai pour toi. J'aime bien dire les choses en face. Tes deux pages culture, grand format. Ben, je trouve que c'est bien parce que on n'est pas obligé de le lire. Enfin, déjà, on peut pas le lire en un quart d'heure. On peut prendre le week-end pour le lire.
1: Je travaille dans un hebdomadaire. On a une semaine pour le lire.
0: Voilà. moi, j'aime bien t'amener avec moi dans mes toilettes. Voilà.
1: Oh, c'est fait pour.
2: C'est pas bon. Faut pas aider au transit. Non.
0: Et donc, tu trouves toujours plaisir et matière pour ces longues rencontres.
1: Toujours, ouais, toujours. Sinon, alors, d'une part,
0: je vous ai tendu la perche. Hein, ouais, ouais,
1: contrairement à ce qu'on pourrait croire, je ne tire pas à la ligne. C'est-à-dire que si quelqu'un n'a rien à dire, je fais pas deux pages. Généralement, quand je pars sur un texte qui fait deux pages et c'est un mur de texte, parce qu'il n'y a pas de retour à la ligne, très souvent, c'est que la personne a une histoire à raconter. C'est un format hybride, c'est-à-dire que c'est entre l'interview et le portrait. C'est un truc que j'ai trouvé, mais ça fait maintenant 4 ans que je fais ça, et à chaque fois c'est des histoires assez incroyables. Mais ouais, bien.
0: Quelles sont les rencontres qui t'ont...
1: Alors,
0: touché.
1: Je sais pas si on aura le temps de l'écouter, mais à Gilda, franchement, Arnaud était là aussi. On l'a vu au théâtre Le Gendre. Elle propose un spectacle, mais invraisemblable. Et il se trouve que, de par mon statut de journaliste, je sais pas par quel hasard je me suis retrouvé à être invité à sa release party à Paris.
0: Et showbiz,
1: non, je crois que c'est un malentendu, c'est un truc. Enfin, toujours est-il que j'y suis allé, et là-bas, mais ça m'a scotché, c'est-à-dire qu'elle chante merveilleusement bien. Il y avait Yael Naïm qui chantait derrière elle merveilleusement bien, et derrière, il y a une succession de chanteuses que je ne connaissais pas, mais qui m'ont scié, qui m'ont vraiment scié.
0: Et dans tes.
1: Donc je redis Gilda, avec deux A.
0: Et dans tes rencontres autres que musicales, les rencontres pour le journal, qui t'a un peu touché aussi?
1: Non, ça m'a fait marrer, je fais comme les footballeurs, je commence mes phrases par nom. À force de critiquer, on finit par devenir ce qu'on critique, c'est bien. Donc oui, dans le journal de ce matin, Philippe Piguet, qui est commissaire de les...
0: C'est de Kant, hein, ce que tu viens de dire, non? De Deleuze, pardon.
1: Philippe Piguet, qui est commissaire de la Biennale d'art contemporain d'Evreux, et une vie incroyable, l'arrière-petit-fils de Claude Monet.
0: Alors, je crois que vous les avez eus en matinale, et c'était super bien.
1: Alors, je l'ai recroisé, et il m'a dit « Ah, j'ai fait une émission super sur Principe Actif ». Donc, il était content de cette émission.
0: Moi, je l'ai chopé à la radio en allant bosser, et je me suis dit « Putain, faut que je le fasse aussi, quoi, parce que... Bah ouais, parce que le mec, il était proche, quoi. Enfin, il te donnait envie. Tiens, j'y sais, viens par ici. On va te faire parler. On prend le verre équilibre.
3: Ah, vas-y, je t'en.
0: Puisque c'était toi qui animais cette matinale-là.
3: Ouais.
0: Et le mec, il te donne envie, quoi.
4: Carrément. C'est un mec à tiroir, en fait. Ouais. Et ça, quand on pose des questions, quand on interview un gars, c'est trop facile, en fait. Peu importe le tiroir qu'on va ouvrir, il y a une surprise dedans qui est hyper cool, quoi. Et très proche, effectivement. D'ailleurs, pour la petite histoire, moi, il m'avait impressionné parce que impressionné si on peut dire, il était 8h du matin, donc je suis facilement impressionnable à cette heure-là, mais il arrive et puis j'ai vu qu'un échange de mail avec lui, très protocolaire, très carré, et quand il arrive, je lui explique, pas trop loin du micro, machin et tout, il me fait oui, mais j'ai l'habitude, je chroniquais sur France Culture, j'ai fait plein de trucs, et là, quand on est principe actif et que le mec s'installe et il dit non, mais c'est bon, j'ai l'habitude des émissions France Culture, j'ai fait ça pendant 10 ans.
0: Il regarde la vitre.
4: Et là, d'un coup, on se dit c'est pas France Culture, hein. En fait, je vais demander ce que t'as mangé au petit-déj aussi, hein. C'est génial. Et le mec, il t'encourage là-dedans en plus. T'as l'impression que peu importe ce que tu vas, l'angle d'attaque que tu vas avoir, en fait, il va en être content et hyper intéressant. Enfin, le mec, il a un milliard d'histoires à te raconter.
1: Pour le coup, donc il y a deux pages qui sont sorties ce matin et il y aura deux pages la semaine prochaine. C'est-à-dire double dose, double ration. Parce que, Oui, mais bah, c'est un collectionneur, c'est un amateur d'art, c'est enfin c'est un spécialiste de monnaie, enfin c'est intéressable. Le type est intéressable.
4: Et juste pour compléter, vous avez un moment sur l'art, l'art contemporain, je l'ai un peu titillé sur bon, c'est une convenance. Enfin, il y a beaucoup de conneries dans l'art contemporain, notamment du placement financier. Enfin, je le pousse un peu là-dedans. Je dis, ah bah ouais, carrément. Et enfin, ça veut dire même pas embêté par la question. Et ça, j'ai trouvé ça cool de venir piquer le gars et dire ah bah oui. Et puis de trouver quand même.
1: Après, il le dit. Intéressant. Ça fait 50 ans qu'on vient le chercher sur les clichés de l'art contemporain, l'argent foutu par les fenêtres, et tout ça. Ce qu'on peut lire sur les réseaux sociaux dans les commentaires éclairés. Bon.
0: On va continuer dans les coups de cœur, messieurs. Toi, Philippe, qu'est-ce que tu as vu, lu? Je sais que tu vas pas mal au cinéma aussi.
2: Moi, j'ai lu dernièrement un super roman de Sorgue Chalonon. Génial, il parle de son père, de son enfance, quand il a rencontré des révolutionnaires trotskistes. C'est un super roman. J'ai lu aussi un roman d'Hervé Le Tellier. C'est sur un résistant qui est mort fusillé à 20 ans. Il va dans une maison, histoire véridique, il achète une baraque et il y a le nom du mec sur un mur. Il fait des recherches et c'est la vie de ce jeune homme qui s'est fait fusiller à 20 piges, quoi.
0: Sorgue Chalonon, juste un petit point. Il s'est trouvé qu'il était à Derry et à Belfast au moment de ce qu'on appelait les Troubles.
2: Oui, complètement.
0: Troubles.
2: Il a été hyper déçu par un traître irlandais qui était son pote et qui a fait fusiller des révolutionnaires.
0: Voilà, il a beaucoup écrit, il a beaucoup commenté et avec beaucoup de justesse.
2: Ouais. C'était la grosse déception de sa vie d'ailleurs. Son ami qui l'a trahi, qui était un traître en fait à la cause irlandaise, quoi. Il écrit dans Le Canard Enchaîné aussi. Très bonne chronique. Et sinon, bah, moi le ciné, je suis très très cinéma, quoi. Je vais au ciné 3 fois, 4 fois la semaine. Là, j'ai eu un coup de cœur pour... J'ai vu le dernier Printemps du Pieux, bof. Oh, bon. Une heure, ça va, quoi. Tu l'as vu, non?
0: Non.
2: Sinon, on se dit que j'écoutais, je me suis pris un truc sympa, le dernier Ginzou, là, sur l'émission de Micha Kassayas, qui est passé un titre de Ginzou, là, très très bien. Sinon, bah, moi, toujours médiathèque, là, des coups de cœur, English Teacher, Murder Capital, enfin, tous ces groupes qui font vraiment kiffer. Là.
0: Murder Capital, groupe de Dublin.
2: De Dublin, ouais.
0: Arnaud, toi?
3: Alors, les coups de cœur. En ce moment, je déborde de boulot. Donc,
0: ça peut être un coup de cœur sur une Gibson dans le 56.
3: Alors, des coups de cœur sur des instruments, j'en ai régulièrement. Oui, dernier coup de cœur, effectivement, on avait parlé des 16 Hours à Rouen, c'est encore une fois une bonne claque. Voilà, sinon, bah, un petit peu de ciné, Gilda, mais voilà, pas beaucoup de temps pour l'instant, mais voilà.
5: Tu parlais de Ginzou, là, je vais aller voir le 1er juillet si tu veux le bootleg, non?
2: Super bien le dernier.
3: Mais en fait, c'est, non, c'est il devait passer très bien.
5: Ouais, il devait passer récemment, mais il a fait une chute de VTT, alors donc du coup, il était c'était différé.
0: Tu pars à la Route du Rock ou pas là cette année?
1: Non, je suis trop vieux pour ça.
0: Bon, on va continuer, j'y sais, là, on va te demander ton dernier coup de cœur. Non, Yves vient de le faire.
5: Un petit Warfield aussi. J'aime bien Warfield. C'est le guitariste chanteur de She Wants Revenge. Je sais pas si ça vous parle. Et j'ai découvert ça récemment.
0: Mon coup de cœur, j'ai du chance, je vous le passerai tout à l'heure. C'est du rap.
5: Voilà.
0: C'est du rap alternatif. C'est Vince Staples. Je trouve ça vachement bien, on écoutera ça tout à l'heure. Je trouve que musicalement, c'est bien. Enfin,
5: c'est un bon rapport qualité-prix.
0: On a dit que ça c'était les blagues de Vincent Pelcos, attention. J'y sais, qu'est-ce que t'as de bien qui t'a ému? Vous pouvez vous installer les gars, ça va être à vous.
4: Alors qui m'a ému, c'est clairement le mot, c'est Lisette Lombé, qui est une slameuse chanteuse que j'ai vue sur un live avec Marc Namour, deux auteurs, alors on est dans un esprit slam hip-hop, un truc qui m'a mis la larme à l'œil, mais enfin qui m'a fait pleurer. Et j'étais accompagné et ma compagne a pleuré également quand la rage contenue d'une histoire de vie devient universelle dans le ressenti des autres. Pour moi, ça a été une des claques live. J'ai envie de dire, j'ai pas de top 5, top 3 ou top 2, mais c'est dans les tops. En tout cas, c'est dans les tops. Lisette Lombé et Marc Namour, mais Lisette Lombé en particulier, une façon de poser les mots avec une émotion intense.
0: Merci JC. Les Sorry Jim sont présents. Ah oui, j'ai vu une bataille après l'autre. Ça fait longtemps. Je sais pas si tu l'avais début.
6: Très bien.
0: J'ai trouvé ça, ça m'a scotché.
6: Je suis un fan de Thomas Anderson.
0: Alors on n'a pas le droit de faire trop d'interviews comme ça. On vous laisse sans Jim live.
4: C'est important.
6: C'est important. Tous les films de Paul Thomas Anderson sont très bien. Bon après, c'est devenu le réalisateur à la mode, donc.
0: Ah mais ce film-là.
6: Content de dire.
0: Non non. Je reviens. Soit Jim en live encore et c'est merci. Trois titres.
7: Yes. Rediffusion d'une émission Principe Actif. Une rediff quoi.
4: L'émotion, c'est pas du tout ça.

0: c'est bien tout ça.
1: On va quand même faire une reprise, histoire de pas renier d'où on vient de la reprise.

0: C'était Sorry Jim chez le privé. Merci les gars. C'est déjà fini. C'est déjà fini. On peut peut-être demander à la direction si la direction
1: on peut, parce que c'est son anniversaire, ça lui a fait plaisir, c'est son cadeau.
0: Et la direction vous accorde
1: une
0: ce
1: petite,
0: temps.
1: Une
0: temps non. Je voulais souligner quand même que M. Garot est un sacré cabot hein, quand même.
1: Ah oui.
0: T'as un côté, pour le seul ceux de plus de 50 ans le comprendront, un côté Micheline Dax aussi de l'orchestration.
1: Micheline Dax, belle frère flash, Micheline Dax. Peut-être ce soir. J'en le fais. Ouais.

0: Soyez Jim, Jim Chappelle, merci une nouvelle fois de t'être confronté. Cela dit, ça devient de plus en plus luxueux, hein, t'as remarqué?
1: Oui, c'est de plus en plus luxueux.
2: Ça sent bon jouer à jour.
1: Ouais, c'est vrai qu'on on peut le préciser parce qu'on n'en a pas parlé du tout. Il y a un ventilateur.
3: Elle lui fait chaud là.
1: Il y a un ventilo.
0: Et on a deux anciens. Il y a deux dans le micro ouvert. Non, en tout cas, je vous remercie d'accepter de jouer dans des conditions pas faciles, mais cela dit, améliorées par la présence de JC.
1: Oui,
0: la bonhomie et le talent.
4: Tu nous as embellis.
2: Normal, il est beau déjà.
0: Je reviens juste sur un point, parce qu'on va rendre l'antenne à un moment ou l'autre, mais juste sur un point, parce que c'est, quand on fait de la musique, on a quand même envie de la sceller sur de la cire, quoi, sur un disque. Tu en as déjà parlé tout à l'heure.
1: Oui.
0: Pour de vrai, quoi.
1: Non, mais pour de vrai. Alors, la difficulté, c'est que après, je sais que c'est la photographie d'un instant, mais il y a un côté. On peut pas revenir dessus et je suis perfectionniste. Ça peut étonner des gens qui me connaissent, mais et je pense qu'on peut pas le graver tant que enfin j'ai pas encore envie de déclencher sur pour faire la photo. Mais ça va venir, ça viendra. Peut-être qu'on a enregistré, si on n'en a pas parlé, on a enregistré un morceau. J'ai passé mon temps qu'on peut trouver sur internet. Sorry Jim, j'ai passé mon temps. Elle est chouette, mais c'est une démo. C'est pas officiel. C'est un Polaroid.
0: Donc tu partages ça avec Trébolo qui n'est jamais satisfait de.
2: La différence qu'il a envie de jouer David quoi.
4: Envie de faire des concerts.
1: Je crois que ton micro est coupé.
0: Oh, il nous écoute chaque semaine.
2: Et oui, voilà. Bien sûr. En plus, il est super bon. Quel dommage quoi, de le jouer plus souvent. Quoi.
0: Attends, je suis d'accord.
2: Très bon.
0: Je suis d'accord. Il est invité chaque année ici, mais cette année, il n'a pas voulu.
4: Bah, la prochaine fois.
0: L'année prochaine. Je t'en prie, Trémolo.
1: On se revoit avec pour ce voyage de Noz.
0: Ce voyage de Noz, je vous souhaite à tous un bel été.
5: Merci.
4: Merci. Et aussi à Estelle qui nous écoute peut-être.
1: Ah oui,
4: un petit mot. Dédicace.
0: Et puis, oui, quand même, si, une chose quand même. Septembre, prenez des places.
4: Oui, allez-y. C'est la der des der, mais la meilleure des der. Voilà.
6: Moi je vais au Japon, moi.
1: Ouais, lui, il part à Tokyo.
5: Non, il fait comme tous les vieux, il finit.
6: Non, venez à Rock in the Bar. Venez au Japon, 17 jours au Japon.
1: Je connais Budokan.
5: Il fait comme tous les vieux musiciens, il finit à Budokan, il fait un album à Budokan.
0: C'est une bonne chose. Pour se quitter, on va écouter le dernier single des Metro Verlaine pour rester dans la thématique de musique
1: qui est très bien. J'ai eu l'occasion de leur dire de vive voix, mais ce morceau-là est très bien. Après, il y a plein de références des années 80. Bon, le jeu, c'est de les retrouver.
0: Rodéo. Et puis.
1: Ah, c'est.
0: Ah, je passe Rodéo là.
1: Ah, tu passes Rodéo. Là, moi, je pensais à l'autre, le dernier. Rodéo, mais c'est bien aussi.
0: Allez, merci beaucoup. Allez, ciao.
2: Merci à vous, les gars.
4: Merci.
1: À bientôt.
5: Merci.

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0: C'est parti pour le Digging Records Show. Bienvenue à vous sur Principe Actif. Le Digging Records Show, c'est votre rendez-vous électro du jeudi. C'est programmé chaque semaine de 18h à 19h. Et dans cette émission, on en prend plein les oreilles avec de belles découvertes, des nouveautés et puis de temps en temps quelques classiques. Et là, on va démarrer en nouveauté avec System 7. Ça vient de Londres. On va écouter un extrait de l'album Flower of Life. C'est Still Wind et c'est pour commencer en beauté le Digging Records Show. Bienvenue à vous sur Principe Actif. C'est parti pour une heure d'électro dans vos oreilles.
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C'est Principe Actif que vous écoutez, c'est le Digging Record Show, votre rendez-vous électro du jeudi soir. C'est programmé chaque semaine de 18h à 19h et on se régale avec une belle programmation 100% électro. HK à l'instant avec Don't Go, extrait

0: de l'album Colors. Il y a eu juste avant Fortet avec Baby remixé par Tony Romera. Ça vient de sortir, ça vient de Londres. Et puis System 7 pour démarrer cette émission aujourd'hui. Et si vous voulez avoir le détail de cette playlist, vous allez sur le site de la radio, principeactif.net. Vous cliquez sur le logo The Digging Records Show et vous avez accès à la fois aux playlists et aux podcasts des émissions. On va repartir en nouveauté avec un artiste qui vient de Cologne en Allemagne, qui s'appelle Colter. Il a repris un classique jazz, ça s'appelle Take 5, et c'est pour continuer le Digging Records Show en nouveauté.
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C'est le Digging Record Show que vous écoutez, c'est tous les jeudis soirs sur Principe Actif entre 18h et 19h. Et pour écouter cette émission, vous avez plusieurs possibilités, soit en direct sur les deux fréquences FM de la radio, c'est-à-dire 95.9 dans le sud du département de l'Eure, du côté de Verneuil, Breteuil, Danville par exemple, 102.4 autour d'Évreux, et puis dans une zone assez large qui va de Dreux à Rouen à peu près, sur le DAB+. Et puis si vous n'êtes pas dispo en direct le jeudi, vous pouvez écouter cette émission en podcast, il n'y a pas de souci, le podcast ça marche 24h sur 24. Alors à l'instant c'était Crystal Waters en 91 avec le classique Gypsy Woman, et puis juste avant on a écouté Moma Ready, c'était le titre Miss Waters, extrait de l'album Day Ones, avec évidemment à l'intérieur un sample de Crystal Waters. Et puis c'était Colter juste avant avec la reprise du classique jazz Take 5. On va repartir avec un autre classique des années 2000, Underworld Born Sleepy, ça date de 2000 tout pile d'ailleurs. Et puis juste après on écoutera un remix de ce morceau signé Jenger. Ça s'appelle Interspace et j'ai trouvé ça sur la compile Future Stars numéro 7 présentée par John Terrada. Allez, c'est parti, Underworld dans le

0: C'est le Gigging Records Show que vous écoutez, c'est le rendez-vous électro du jeudi soir, hein, programmé toutes les semaines de 18h à 19h. Et à l'instant, on était du côté de l'Allemagne avec un morceau qui sonne très électro années 80 et pourtant c'est une nouveauté. Ça vient de l'album We Don't Stop de EFK Force et on a écouté le titre Melody of the Future. Juste avant, Jenger Interspace qui a repris le thème d'Underworld de Born Sleepy qu'on a écouté également tout à l'heure. On repart à Londres avec un extrait de l'album All My Life de HLZ. C'est signé sur le label Metalheads et on va écouter Love is Strange, extrait de cet album. Donc HLZ pour continuer le Digging Records Show.
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était encore à Londres avec ce morceau de Isco, extrait du nouvel album qui s'appelle Powerscroft, ça vient de sortir. Et là, c'était le titre Wonder Love. Et puis HLZ, juste avant Love is Strange. Il y a eu aussi EFK Force, Younger, Underworld, Crystal Waters, Colter, Fortet, System 7 et plein d'autres morceaux. Je vous invite à consulter cette belle playlist. Elle est disponible sur le site de la radio, principactif.net. Vous cliquez sur le logo The Digging Records Show. Alors avant de se quitter, je vous rappelle quelques rendez-vous en ce qui me concerne sur la radio Principactif, notamment le mercredi de 18h à 20h pour 2h de soul, disco, funk. L'émission s'appelle Soul Connection. Et puis le samedi soir, 22h, 23h, 1h de mix funk. Quant au Digging Records Show, eh bien rendez-vous jeudi prochain, toujours sur l'antenne de Principactif de 18h à 19h. On se quitte avec Reptante, c'est un projet qui vient d'Amsterdam aux Pays-Bas. L'album s'appelle Ballet Robotique et on va écouter le titre To Be Continued. C'est très axé sur l'électro des années 80, inspiration Kraftwerk. On se quitte avec ça et on se dit à la semaine prochaine.

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